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À midi, jour, bonjour. À midi, soir, bonsoir. Au micro, c'est Robert Le Diable. Qui vous présente les variétés musicales. Tout ça, bien sûr, jusque 10h. Et dès 10h, vous avez rendez-vous avec vos traditionnelles danses à papa. Et bien sûr, en espérant que vous avez passé une très très bonne semaine. Et que sans plus attendre, nous allons démarrer notre émission d'aujourd'hui. Sur les ondes de Radio Aria, le 99.6 et sur Internet. Allez, on y va. On démarre tout de suite notre émission d'aujourd'hui avec Bernard Ménez. Oh, oh, oh, jolie poupée. Allez, on ne change rien, on pousse le volume et on y va.

0: jolie poupée, monsieur Bernard Ménez.
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0: Qui ouvre les variétés musicales.
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0: Et dans nos variétés musicales, il y a aussi monsieur Hervé Villard. Mourir ou vivre. Tout un programme.
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Mourir ou vivre, monsieur Hervé Villard. Dont les variétés musicales. Sur les ondes de Radio Aria, le 99.6. Et voici venir, monsieur, c'est Jérôme. Cindy.

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C'est Jérôme. Cindy. Allez, maintenant, on va se faire la courte échelle. Avec le grand... Le grand... Enrico Macias. La courte échelle.

0: Et voilà, tout ça bien sûr se termine en beauté. Et voici venir le grand Johnny. Si tu pars, ah bien sûr je vais l'offrir à mon pote Valère, au Chouallon, à Bernard de Gourincourt, à Jean-Louis, une grande pensée pour lui. Et bien sûr je l'offre aussi à Jean-Claude de Tinec et toute son équipe.
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0: Et on n'oublie pas, la semaine prochaine, c'est la spéciale Johnny.

0: pas. Le grand Johnny.
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0: Et oui, la spéciale, c'est dimanche prochain. 19h, dans les variétés musicales. Allez, maintenant un autre grand monsieur de la chanson française. Voici venir monsieur Patrick Bruel. Ce soir, on sort. Je vais l'offrir à Fabienne, à Stéphanie, non, à Marianne
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0: et à vous tous.
2: Pas.

Ce soir, on sort Monsieur Patrick Gabriel. Dans les variétés musicales. Et bien maintenant, nous allons faire un petit tour du côté des années 1960 avec les Shadows. Jérôme Lemont.

Oui, et voilà. Donc, c'était le groupe Shadows, et on repart avec la grande Mylène Farmer.

La grande Mylène Farmer. Sans contrefaçon, je suis. Ah bah oui, un garçon. Et tout ça, bien sûr, dont les variétés musicales sur les ondes de Radio Réa. Et voici venir Kerzian Boys. Et là, c'est Baltimore. Allez, on y va, pousse le volume.

0: Et oui, tout ça bien sûr dans les variétés musicales. Que vous pouvez retrouver bien sûr tous les mercredis après-midi de 14h à 15h sur les ondes de Radio Aria. La spéciale Johnny, ça sera la semaine prochaine. Je serai belge, Martin Waldorf, auteur, compositeur, interprète de ses chansons. Il est originaire de Longwy.
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Je serai belge, Martin Waldorf. Auteur, compositeur, interprète de ses chansons et bien sûr originaire de Longwy. Et bien maintenant, nous allons retrouver le grand Art Sullivan. Adieu, adieu, adieu, sois heureuse.

0: celui. Monsieur Arthur Sullivan, adieu, sois heureuse.
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0: C'était un grand chanteur belge.
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0: Et un autre grand chanteur belge, voici venir. Claude Barzotti, papa. Bien sûr, une grande pensée pour le mien. Et tous les papas.
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0: Ouais.
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0: 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Claude Barzotti. Dans les variétés musicales, sur les ondes de Radio Aria, le 99.6, et bien sûr, sur Internet, on peut retrouver tout ça. Voici venir Alex Toucourt, qui lui est originaire de Herserange. J'hésite. Alex Toucourt, auteur, compositeur, interprète de cette chanson.

Alex Toucourt, auteur, compositeur, interprète de ses chansons. Et il est originaire de Herse-Rose. Allez, on continue. Cette fois-ci, c'est le grand Richard Anthony. Écoute le vent. 99.6, c'est Radio Rien. Au micro, c'est Robert le Diable.

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0: bien, si vous venez de prendre l'antenne, nous sommes maintenant dans les traditionnelles danses à papa. Présentées et animées par votre serviteur et ami Robert Le Diable. Avec vous jusqu'à midi. L'émission d'aujourd'hui sera dédiée à Marie Pagnoncelli qui nous a quittés la semaine dernière. Alors je lui offre à elle cette émission. Et bien sûr, en espérant, mesdames, mesdemoiselles, messieurs, que vous avez passé une excellente semaine. Alors bien sûr, à la clé, il y a un seul et unique numéro de téléphone pour me joindre à la radio. C'est le 03 82 25 80 80. Pour nos amis belges, luxembourgeois et autres, c'est le 00 33 3 82 25 80 80, comme l'a si bien fait Michel. Bonjour.
1: Bonjour Robert.
0: Ah, t'as vu ça un peu la classe, hein?
1: Ah bah c'est la classe, exactement.
0: Hein. C'est la classe.
1: Ouais, comme moi pour faire le numéro de téléphone. Hein.
0: Voilà. Ah bah oui, t'as pas de mal, t'as appuyé sur le bouton, ça y est.
1: Ouais.
0: Ouais. Allez, vas-y, je t'écoute.
1: Bon, on va d'abord faire... Enfin, je ne connais pas la personne qui nous a quittés, là.
0: Ah, c'est de notre famille.
1: Ah, d'accord.
0: Oui.
1: Bon, ben, ma foi, hein...
0: Oui, ouais.
1: Comment... Ouais. Voilà, ma foi, hein.
0: Puis c'était une grande fan de l'émission aussi, donc voilà,
1: ah,
0: c'est
1: d'accord.
0: Comme ça.
1: Ah, d'accord.
0: Oui, alors voilà.
1: D'accord. Bon, ben, une grande pensée pour cette dame.
0: Oui, c'est gentil. Une pensée,
1: hein. Voilà. Bon, alors, notre mouchoir qui veut une petite bagoulette.
0: Chez vrai chien.
1: Il m'en reste une.
0: Hein. Ah, il t'en reste une, après, t'en as plus.
1: Ben, il faut que je cherche. Ouais. Là, c'est une petite de Coluche, tu vois.
0: Vas-y.
1: C'est un satire, c'est au téléphone, qui appelle une fille au téléphone. Hein.
0: Oui.
1: Il dit, devine ce que tu as dans la main, là. Tu aimerais le voir? L'autre dit, ben, si j'ai un chèque dans une main, ça ne m'intéresse pas.
0: Ok, allez, vas-y, ta dédicace.
1: Bon, alors donc, pour notre mouchoir préféré, bien sûr que c'est la famille, hein.
0: Ouais, ouais, ouais.
1: La famille qui écoute, bien sûr.
0: Oui.
1: Hein, les auditeurs de radio, là, qui sont quand même toujours fidèles.
0: C'est très bien.
1: Hein, hein. Et puis, bon, ma foi, puisque tu es aux manettes, hein.
0: Ouais, bah ouais, hein, obligé,
1: bon.
0: Ouais.
1: Mmh. Ouais, ouais, bon.
0: Alors.
1: Ah, j'allais oublier. Michel et François de Longuillot, bien
0: oui.
1: sûr.
0: Oui.
1: Hein. Et dans ma rue, ma foi, Mireille, Bernard et Daniel.
0: D'accord.
1: Hein. Et puis toi, aux manettes, ma foi, puisqu'il fait chaud, hein.
0: Ah bah oui, mais ça va encore, ça va encore.
1: Ouais, donc ça va, le téléphone n'est pas confondu, ça va.
0: Non.
1: Alors, le mien non plus, hein, tout par
0: ouais.
1: Hein. Alors, donc, pour toi et toute ta famille, bien sûr.
0: Merci,
1: hein.
0: C'est gentil.
1: Ainsi que pour Vincent et sa famille aussi.
0: Oui.
1: Et pour moi, ma foi, hein, qui suis sorti hier, j'ai fait une petite balade hier, ça m'a fait du bien quand même.
0: Eh bah c'est très bien, ouais, voilà. Ouais. Ravi. Hier, il faisait très très chaud et aujourd'hui, c'est pareil, hein.
1: Oh, oh, pour ne pas dire plus, après-midi, je crois.
0: Ouais, il me semble. Ouais.
1: Demain et après-demain aussi, hein.
0: Exact.
1: Bon, ben, on va faire avec, hein.
0: Oui.
1: Hein, on est bien obligé, on est bien obligé, hein.
0: C'est vrai, c'est vrai.
1: Voilà, voilà. À part ça,
0: qu'est-ce qu'on mange de bon aujourd'hui, alors?
1: Les pommes cassées à nénette, hein. Il me reste encore du minestrone, on va réchauffer ça.
0: Allez, roule.
1: Ouais, puis on va se griller un steak, hein, une salade et un dessert, voilà.
0: Ben voilà.
1: Voilà.
0: Ok.
1: Voilà,
0: allez.
1: Ah, vous faites merci pour les shadows, hein.
0: Ah, de rien, de rien.
1: Ah, c'est... Grave, hein.
0: Allez, bonne journée.
1: Pareil, moi, Robert.
0: Et bon dimanche, surtout. Au revoir.
1: À toi aussi, Robert. À bientôt. Au revoir.
0: Eh bien oui, mesdames, mesdemoiselles, messieurs, c'est comme ça, sur les ondes de Radio Aria, voici venir la traditionnelle marche militaire. Qui ouvre le bal des danses à papa? La Madelon. Auprès de ma blonde, pardon. Je vais me faire un plaisir d'offrir au papa de Martin Waldorf, à Jean-Claude Tidec et toute son équipe, à René du République Alloise, ainsi que notre livreur de journaux. Une grande pensée pour Hubert Manfredi, Valère Linez, Jean de Mexique, Pierre Lombardi. Et aussi pour le papa de Sylvie de Longuillot.

0: Et oui, la marche militaire qui ouvre le bal dénonce à papa. Sur les ondes de Radio Aria, le 99.6. Bonjour Franca.
1: Bonjour Robert.
0: Comment allez-vous Franca?
1: Oh, ça va, il fait chaud.
0: Il fait chaud, mais tant mieux, hein, parce qu'on en a besoin quand même. Hein.
1: Bah oui, hein.
0: Ouais, depuis le temps qu'on l'attend, celui-là, hein.
1: Pas besoin d'aller en vacances, il va faire 30 aujourd'hui.
0: Ah oui, pareil, ouais, ouais.
1: Oh bah oui.
0: Bah c'est bien.
1: Donc, je dédicace surtout oui. pour vous, pour Fabienne.
0: Merci.
1: Pour Didier et Aurélien.
0: D'accord.
1: Pour Anne Delon-Oyo.
0: Oui.
1: Martine et José.
0: Ouais.
1: Pour Serafina, c'était son anniversaire hier.
0: C'est vrai.
1: 110 ans.
0: Hey. Alors, on lui met le jingle.
1: Ah oui,

0: On lui souhaite un très bon anniversaire.
1: Merci.
0: Avec un gros bisou.
1: Voilà, qui est à la maison de retraite à Villerue.
0: À Villerue, oui.
1: Voilà. Donc je dédicace aussi, pas oublier, Vincent.
0: Et oui, notre Vincent, oui. Ouais.
1: Et Michel de Mont-Saint-Martin qui pense toujours à Séraphine.
0: Eh oui, c'est vrai, c'est vrai.
1: La famille lui le remercie.
0: D'accord. Et on lui fait des gros aussi. Bisous.
1: Voilà. Et puis pour... oui, bah on va fêter ça cet après-midi.
0: C'est vrai?
1: Oui. Bah chez sa petite-fille. Voilà. Il l'amène chez Aumès.
0: C'est très bien ça. Hein?
1: Ah bah oui. Hein. Alors c'est la fête, quoi.
0: Ouais, bah c'est bien, c'est bien.
1: Voilà. Donc,
0: dites-moi.
1: Puis à tout le monde, quoi. Oui. Voilà.
0: Eh bien, qu'est-ce qu'on va manger de bon aujourd'hui?
1: Aujourd'hui, une salade de riz, enfin, composée comme
0: oui,
1: ça, avec
0: ouais.
1: des saucisses blanches.
0: Bah voilà.
1: Voilà. Ah, oui, c'est si on a faim, c'est quand on rentre,
0: oui.
1: on verra bien.
0: Oui. Eh bien, écoutez, moi, je vous fais un gros, gros bisou, puis un bon dimanche.
1: Et merci pour la semaine dernière.
0: De rien.
1: Au revoir.
0: Au revoir. Eh bien oui, mesdames, mesdemoiselles, messieurs, on y va dans le monde magique de l'accordéon. Avec Voulez-vous danser, grand-mère. Et là, c'est Hector Delpo.

0: voulez-vous danser gamba? Étonne Del Passe. Allô, bonjour.
1: Bonjour.
0: C'est la Belgique.
1: Ah oui, oui.
0: Et on m'appelle? On m'appelle de...
1: C'est Colette.
0: Eh ben voilà, notre Colette, qui oui, m'appelle voilà. D'Aubange.
1: Oui, c'est pour Joseph et Alain, du
0: oui.
1: Home.
0: Oui, on leur fait alors, des gros bisous.
1: Oui, je vais vous demander quand même de me passer un bon anniversaire à Francine et à Jean-Paul de me sentir. Francine a son anniversaire aujourd'hui.
0: Eh ben, alors on lui met le jingle.
1: Oui, si vous voulez.
0: Notre Colette, qui oui, m'appelle voilà. D'Aubange.
1: Oui, c'est pour Joseph et Alain, du
0: oui.
1: Home.
0: Oui. On leur fait alors, des gros bisous.
1: Oui, je vais vous demander quand même de me passer un bon anniversaire à Francine et à Jean-Paul de me sentir. Francine a son anniversaire aujourd'hui.
0: Eh ben, alors on lui met le jingle.
1: Oui, si vous voulez.

0: Va faire en Chine. Des larmes, ce n'est que d'émotion. On lui souhaite un bon anniversaire.
1: Ah oui, elle le mérite bien parce qu'elle est gentille.
0: Eh bien, alors c'est très bien.
1: C'est très bien. Oui. Alors, pour mes petits-enfants,
0: oui.
1: Et puis pour les personnes à qui je souhaite une joyeuse fête de Pentecôte, voilà, on a du soleil.
0: Oui, c'est la Pentecôte, et puis demain, c'est férié encore.
1: Oui, ben voilà, c'est formidable. Hein.
0: Et, oui,
1: et c'est un beau week-end.
0: Ah ben oui, puis ensoleillé en plus. Ouais.
1: Ben voilà, on est gâtés. Et vous, comment allez-vous?
0: Ben il va bien, ça s'entend.
1: Ah ben voilà. Alors là, tout va très bien, madame la marquise, hein, on pourrait chanter ça. Voilà.
0: Eh ben, tout va très bien, madame la marquise.
1: Oui.
0: Tout va très bien, tout va très bien.
1: Ah, je suis en train de faire la purée.
0: Ah, il me semblait bien qu'il y avait un truc comme ça que je chantais.
1: Oui, je suis en train de faire la purée.
0: La purée pour les petits-enfants.
1: Voilà, un rôti de veau, ils ont de la salade, ils ont des carottes, voilà.
0: Et le dessert, ils se démerdent.
1: Le dessert, ils se débrouillent. Hein. Ben, vous savez, les jeunes, ils ont sûrement une partie à petit congélateur et puis ils ont des glaces. Ils ont des
0: des bonnes glaces bien fraîches.
1: Oui, hein. Voilà. N'oubliez pas les photos, hein, parce qu'ils me les réclament tout le temps. Là, les...
0: Ah oui, il faut demander ça à Carla, oui. Oui,
1: oui à c'est Carla.
0: Oui, ah, c'est à Carla, il faut demander ça.
1: Dites à Carla qu'il la réclame.
0: Oui.
1: Voilà.
0: D'accord.
1: Un bon dimanche à tout le monde.
0: Et oui, et à vous aussi, bien sûr.
1: Oui, bisous, hein.
0: Oui, oui. Un gros bisou.
1: Au revoir.
0: Au revoir. Eh oui, mesdames, mesdemoiselles, messieurs, toujours dans le monde magique de l'accordéon. Tous avec nous, Sébastien Perrin à l'accordéon, au clavier de Radio-Orient, c'est Robert le Diable.

Allez, on va l'offrir aussi à Yvan Ri et toute sa famille, toute l'équipe de la boule. De Louis. Ainsi que Monsieur Pitch.

33, le 3, 82, 25, 80, 80. Et voici venir la Paloma. Allez, je vais l'offrir aussi à toute la famille Parmentier du côté de Longuyon. Ainsi que toute la grande famille Colin. Et je l'offre aussi à Béron, du côté de Conce-la-Grandville. Bien sûr, à Béron et toute sa famille.

Allez, je vais vous redonner bien sûr le petit numéro à composer pour me joindre à la radio. C'est le 03 82 25 80 80. Pour nos amis belges, luxembourgeois et autres, c'est le 00.

0: La Paloma. Lui André sur les ondes de Radio Aria. Allô, bonjour.
1: Bonjour Robert.
0: Bonjour, comment ça va la cousine?
1: C'est la Savoie, ça va?
0: Oui, ah pardon, j'ai confondu là.
1: Ah ben c'est pas grave.
0: C'est pas grave, comment va la Savoie?
1: Eh ben ça va très bien, on a très chaud.
0: Va nous avec, hein.
1: Bon ben voilà, pas de jaloux.
0: Tu m'appelles d'Albertville?
1: Tout à fait, à côté, Notre-Dame-des-Minières, ouais.
0: Ouais,
1: effectivement,
0: c'est ça. Très bien.
1: Donc, petite dédicace à toute l'équipe déjà.
0: Merci, t'es gentil.
1: Voilà, à tous les Longoviciens et Longoviciennes.
0: Oui.
1: À mes parents, bien sûr. Hein,
0: ah oui, oui,
1: Nanar,
0: oui.
1: On n'oublie pas. Là, on n'oublie pas.
0: Oui.
1: Et puis le frangin, hein, Stéphane aussi.
0: Oui, Stéphane,
1: Stéphane ma sœur.
0: Ouais,
1: voilà, ouais. Tata Annie de Longuyon.
0: Oui.
1: On fait des gros bisous à tout le monde.
0: D'accord.
1: Voilà.
0: Et qu'est-ce qu'on va manger de bon?
1: Eh ben, aujourd'hui, c'est pieds sous la table, on est invité. On va chez Tata et Tonton, barbecue pour l'anniversaire.
0: Eh ben voilà.
1: Voilà.
0: Eh bien, un gros bisou alors.
1: Donc, très bien. Gros bisous et bonne journée à tout le monde.
0: Merci.
1: À bientôt.
0: À bientôt, au revoir.
1: Au revoir.
0: Allez, on y va. On repart avec le grand... Gilou. Avec le Passo Bio. 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

0: Allez, on en profite, bien sûr, le standard est libre. Anda! Le Passo Bio. Le Grand Gilou. À qui on fait un gros, gros, gros bisou. Allô, bonjour.
1: Bonjour, Robert.
0: Ah, là, c'est Annie. Comment ça va?
1: Ça va, il faut faire aller, hein.
0: Elle m'appelle d'Auvergne.
1: Ah oui.
0: Quel temps fait-il en Auvergne?
1: Oh, merveilleux.
0: C'est merveilleux.
1: Oh oui, les oiseaux chantent et tout.
0: Et les petits oiseaux font cuic-cuic. Et tout va bien. Allez, je t'écoute,
1: bon,
0: Annie.
1: Alors, pour toi, Robert, ton épouse, tes enfants, Vincent et Arlette.
0: Merci.
1: Et toutes nos familles.
0: D'accord.
1: Pour mon mari et moi-même.
0: Oui.
1: Pour mes enfants, Stéphanie, enfin, pour mes enfants et Antoine.
0: D'accord.
1: Pour Jean-Claude, toute son équipe, Alexis, Chloé et Nadine.
0: D'accord.
1: Pour Michel de Bordebouc et toute sa famille.
0: De Bordebouc, ouais.
1: Et toute sa famille. Pour Nicole et Amélia, mes amis.
0: Oui.
1: Pour les aides à domicile.
0: Oui.
1: Le personnel de la santé, les malades, elle est malade.
0: Oui.
1: Le personnel soignant, quoi, enfin, je l'ai dit. Pour tous les auditeurs, auditrices de Radio Aria et toute l'équipe de Radio Aria. Pour
0: merci.
1: Radio Aria, quoi. Voilà. Et puis, pour Monsieur Peach.
0: Elle pique, oui.
1: Et puis...
0: Alors.
1: Bah, rends celui-là.
0: Ouais.
1: Et puis pour, pour toute la Lorraine et toute l'Auvergne.
0: C'est gentil, ça.
1: Ah ben oui, ben j'oublie pas, de toute façon, je suis née Lorraine, hein, j'ai le sang lorrain. Hein.
0: Ah ben oui.
1: Je suis née à Mont-Saint-Martin, à l'Hôtel Dieu.
0: Oh, notre Dieu.
1: Voilà, Vincent.
0: Non.
1: Mais on se trompe le samedi et le dimanche, hein.
0: Aïe.
1: Et puis dimanche prochain, c'est la fête des mères.
0: Il paraît.
1: Oui. Bon, on fera passer une chanson la semaine prochaine.
0: Ah ben oui.
1: Voilà.
0: Après, je serai plus là pendant une semaine. Hein.
1: Ah, t'es après la semaine prochaine?
0: Oui, je vais en vacances.
1: Ben oui, t'as bien raison. Bien. Ouais.
0: Une semaine, mais je serai quand même là avec les émissions rediffusées.
1: Oui, d'accord.
0: Mais il n'y en aura qu'une, hein, il n'y en aura pas 50 000. Après, je reviens.
1: Oui, si tu pars qu'une semaine,
0: ben
1: je reviens,
0: oui.
1: Bien sûr.
0: C'est pour ça que je fais dimanche prochain la spéciale Johnny, mm-hmm. Parce qu'après, je ne pourrai pas.
1: C'est bien de faire des coupures comme ça.
0: Voilà. Donc, ça sera la spéciale quand même dimanche.
1: Bon, alors, qu'est-ce qu'on mange? On mange du concombre.
0: Ouais.
1: Des flageolets avec du poulet.
0: Des flageolets?
1: Des flageolets verts, là, des petits flageolets.
0: Oh, ça fait...
1: oui, mais...
0: Ça fait perdre des bulles.
1: Avec du poulet et puis du far au pruneau.
0: Oh, bah encore pire. Ça, c'est d'un moyen à un autre.
1: Oui.
0: Voilà. Bon, c'est très bien quand même.
1: Oui, enfin, ça ne fait rien. C'était comme ça, quoi.
0: Voilà. Ça tombe comme ça, quoi.
1: C'était comme ça, oui. Je savais pas quoi faire avec le poulet. Oh, j'ai dit, je vais faire
0: allez, allez. Allez, allez, les petits coups de flageolet.
1: Ah, bah, les petits, tu sais, ça descend bien, hein, les petits flageolets verts.
0: Ah, bah, tu m'étonnes, toi.
1: Bon, j'ai pas oublié notre Jean-Claude Alexis, hein.
0: Ben, bien sûr, hein. Non, on l'a pas oublié.
1: Ah non, faut
0: et
1: pas.
0: Toute son équipe, bien sûr.
1: Oui. Oh là là, c'est une sacrée
0: affaire. Et pas oublier son épouse, parce qu'elle écoute aussi, hein.
1: Ah oui, mais oui, ben, j'ai dit pour Nadine, hein.
0: La Nadine, hein.
1: La Nadine.
0: Notre Nadine, hein.
1: La Nadine Tidek.
0: Ok.
1: Bon, alors, Laurent... Oh là là.
0: Faut aller se coucher, hein.
1: Oui, vous allez se coucher, comme tu dis. Alors, Robert, bon dimanche.
0: Et à toi aussi.
1: Bonne émission, et puis à la semaine prochaine,
0: bah,
1: alors.
0: C'est déjà bien parti, quand même.
1: L'émission,
0: elle est bien partie, là, déjà.
1: L'émission?
0: Oui.
1: Ah bah oui, bah il n'y a plus...
0: Ça bouge, quand même, ça va.
1: Ah oui, bah hier, j'ai compté aussi, Vincent, il a eu 12 ou 13 personnes.
0: Ah ouais, ouais.
1: Mmh.
0: Ok.
1: Voilà. Oui, c'est bien cette émission.
0: Ben oui.
1: Ça met un peu de baume au cœur.
0: Eh bien, écoute, maintenant, je vais t'emmener dans le monde magique de la samba. Ça va?
1: Ah bon, oh, oui, je vais la danser, la samba.
0: Allez, danse.
1: Voilà. C'est le tortillé.
0: Ça va faire descendre les flageolos.
1: La grosse va se tortiller.
0: Allez, gros bisous, bon dimanche. Allez.
1: Au revoir, Robert.
0: Merci, au revoir.
1: Au revoir.
0: Allez, mesdames, mesdemoiselles, messieurs, voici venir la samba sur les ondes de Radio Réa.
2: Vamos a bailar el ritmo, el más...
0: Chica Boom, El Chateau, allez, bien sûr, si vous avez le droit de danser. Allez.

0: Chica boum boum boum. Le grand El Chateau. Magnifique samba. Chica boum boum boum. Allez, on va retrouver le crin. Bonjour le crin.
1: Salut Robert.
0: Comment ça va la boule de l'ouïe?
1: Ça va, tranquille.
0: Tranquille. Alors on gagne des championnats comme ça?
1: Hier, ouais.
0: Ah,
1: hier,
0: c'est bien ça.
1: Hein? Hier, j'ai perdu en demi-finale du A et puis Eric, il gagne la finale.
0: Eh ben voilà.
1: Ça fait des points.
0: Ça fait des points pour l'ouïe.
1: Voilà.
0: Et on vous tire le chapeau.
1: Hein? Au classement, on est troisième.
0: Eh ben voilà.
1: C'est bien.
0: Très bonne chose.
1: Voilà.
0: Allez, je t'écoute.
1: Bah alors pour toi, Robert.
0: Merci.
1: Pas bien.
0: C'est gentil. Ouais.
1: Pour mon pitch.
0: Monsieur Pitch.
1: Pour le pitch. Pour mes parents.
0: Oui.
1: Pour tous ceux qui écoutent Radio Aria, puis pour le président, l'Éric.
0: D'accord.
1: Pour le comité de la boule.
0: Ok.
1: Et puis au Manu et au José aussi.
0: Ah ouais, notre José, oui, il ne faut pas oublier. Hein. Puis notre Martine aussi, hein.
1: Oui, voilà.
0: Voilà, voilà. Allez, et dites-moi, qu'est-ce qu'on mange de bon à la boule aujourd'hui? On mange liquide?
1: On mange au restaurant, à la brocante, au marché, au truc des voitures, des anciennes voitures.
0: Ah, ouais. C'est à Longuyau, ça, hein?
1: Ouais, à Longuyau, ouais.
0: Dans le parc.
1: Dans le parc.
0: Dans le parc.
1: Ouais.
0: Et qu'est-ce qu'on va manger de bon? Des saucisses!
2: Ah, voilà, des saucisses.
1: Il faut qu'on organise une journée de pêche une fois qu'on fasse un petit barbecue,
0: hein. Ah, ouais. C'est vrai.
1: Voilà, ça fait longtemps,
0: ouais.
1: Ouais.
0: Ok, eh bien, écoute, moi, je vous souhaite un bon dimanche.
1: Toi aussi, Robert.
0: À bientôt.
1: Robert. À bientôt.
0: Au revoir. Yeah. Allez, mesdames, mesdemoiselles, messieurs, on repart tout de suite dans le monde magique de l'accordéon. Avec la plus bête des Javas.

Alex Duval. Et oui, tout ça dans les traditionnels danses à papa. Et voilà, et bien maintenant, on va repartir avec le grand CB Presta qui, lui, va nous interpréter le passo italien. Allez, je vous l'offre à vous tous, auditeurs et auditrices. Sans oublier Romain. Oh.

0: de Kansas.
1: Et ainsi que notre petit Martin.
0: Vos parisades, et c'est pour
1: à qui je fais des gros bisous.
0: On crie, on chante sur le train là. Olé, olé, olé.
1: Allez, vous avez le droit de nous.

Et bien sûr, tout ça dans les traditionnels. Et danse à papa. Allez, pour me joindre à la radio, c'est le 03 82 25 80 80. Pour nos amis belges, luxembourgeois et autres, c'est le 00 33, le 3 82 25 80 80. On retrouve maintenant la grande Annie Cordy. Elle envoie la musique. Bien sûr, je vous l'offre à vous tous, auditeurs et auditrices de Radio Réveil.

0: Envoyez la musique, la grande Annie Cordy sur les ondes de Radio Aria, le 99.6. Allô, bonjour.
1: Oui, bonjour, ça va?
0: Comment allez-vous?
1: Oh, ben ça va très bien.
0: On m'appelle de la Belgique. Hein.
1: Oui, c'est de Zélange, oui.
0: De Zélange, et le prénom, c'est comment?
1: Claude.
0: Claude de Zélange. Je vous écoute, Claude.
1: Ben, c'est pour fêter nos 50 ans de mariage avec moi et mon épouse.
0: Ah, écoutez, on va vous mettre le petit jingle, ça.
1: Attendez.
0: Allez-y.
1: Parce que c'est un double mariage.
0: Ah, oui.
1: On s'est mariés en même temps.
0: Oui.
1: Mon beau-frère Claude aussi.
0: Oui.
1: Et Patricia.
0: D'accord.
1: Donc, avec Claude, Patricia.
0: Et vous-même.
1: Claude et Arlette.
0: D'accord.
1: Et on a fait le mariage le même jour à Zélange.
0: Eh ben, c'est très bien.
1: Voilà. Ça fait 50 ans hier, on a été reçus à la commune à Messancy, très bien.
0: Oui.
1: Et voilà.
0: Eh bien écoutez, je vous mets le jingles.
1: Ça va.

0: Cosmos. Alors, bien sûr, un bon anniversaire de mariage.
1: Bien oui, c'est très bien passé, on a fait ça.
0: Oui.
1: On a fait ça chez nous, enfin pas chez nous à la maison, on a fait ça chez ma fille.
0: Oui.
1: Qui avait préparé tout en surprise, enfin, c'était une journée magnifique.
0: Eh bien, c'est formidable pour vous. Puis en plus, le soleil.
1: Non, en oui. plus, le soleil, oui, ouais. C'est ça.
0: Et
1: on
0: aujourd'hui,
1: fidèle, hein.
0: Oui.
1: On vous écoute tous les jours, tous les dimanches.
0: Tous les dimanches, bien, vous êtes gentil, c'est très bien. Et allez, moi, je suis content
1: journée,
0: de vous faire plaisir, d'accord.
1: Ça va, merci, au revoir.
0: Eh, vous avez oublié de me dire ce que vous allez manger de bon aujourd'hui.
1: Ah, aujourd'hui, une paella.
0: Une bonne paella, d'accord.
1: Une paella maison, hein.
0: Maison, bah oui, je me doute,
1: hein. Mais qui a été fait par un ami à ma fille.
0: Oui.
1: Qui a été fait par un ami à ma fille qui travaille avec.
0: Oui.
1: Et c'est un spécialiste de paella.
0: D'accord. Ah bah, c'est formidable.
1: Voilà.
0: Eh bien, écoutez, moi, je vous fais un gros bisou, puis encore une fois, un bon anniversaire.
1: Merci bien. Allez, au revoir.
0: Au revoir. Allez, mesdames, mesdemoiselles, messieurs, on repart tout de suite dans le monde magique. Et là, c'est le tango. Le tango 1930, avec la grande

le tango de 1930. À l'accordéon, c'est la grande Erika. Et tout ça, bien sûr, dans les traditionnelles danses à papa. Du dimanche matin. Allô, bonjour. Allô. Allô. Il est parti où, le jeune homme, là? Allô. Eh bien, il est parti. Eh bien, maintenant, je vous emmène avec le temps d'avant.

0: Philippe Boulanger à l'accordéon. Allô, bonjour.
1: Allô, bonjour Robert.
0: Comment ça va ce coup-ci? On y est là, hein, on y est.
1: Oui.
0: Alors.
1: Ça va bien depuis l'Assemblée Générale de la Boule de Longwy et oui. Plein d'autres choses depuis.
0: D'accord.
1: Le carnaval vénitien, oui. Plein de choses.
0: D'accord.
1: Et aujourd'hui, c'est les portes ouvertes depuis hier d'ailleurs,
0: oui.
1: À l'Institut supérieur de décoration Antoine Doudou, pour ceux qui l'ont connu,
0: oui.
1: Qui est parti il y a 2 ans malheureusement.
0: Oui, j'ai pas
1: et
0: connu
1: puis, c'est oui. L'école de bijouterie et tatouage artistique.
0: D'accord.
1: Il y a des choses absolument magnifiques à voir. Et puis nos élèves belges font même un barbecue.
0: D'accord, d'accord. Avec les saucisses, c'est tout ce qui va avec.
1: Oui, tout se passe...
0: Tout se passe
1: et
0: bien.
1: Et toi, quoi. Tout va bien?
0: Oui.
1: Eh bien, écoute, si tu as une petite chanson que tu aimes bien, écoute, tu me la passeras.
0: Ouais.
1: Parce qu'il y a quelques jours, il y a eu un temps pluvieux pour
0: ouais,
1: moi.
0: Et là,
1: parce
0: t'es
1: que
0: bon.
1: J'ai eu un peu plus d'années.
0: Voilà,
1: ah, c'était mon anniversaire.
0: C'était ton anniversaire. C'était quand?
1: Eh ben, c'était il y a 4 jours.
0: 4 jours. Écoute, je vais quand même te mettre le jingle.
1: Ah ben, c'est gentil.
0: Et tout ça, Yves, c'est pour...

0: ce n'est qu'une émotion. Et voilà, voilà.
1: Eh ben, écoute, je te remercie beaucoup, et puis je dédie la chanson déjà à toi, à Fabienne, toute ta famille, tous tes amis, tous ceux qui nous écoutent.
0: Oui.
1: Et ça me fait extrêmement plaisir que tu aies passé le petit jingle.
0: Ah, mais c'est normal, hein. Et dis-moi, qu'est-ce que tu vas manger de bon?
1: Eh ben, il y a le barbecue ici.
0: Il y a les saucisses.
1: Il
0: y a les saucisses
1: supérieures de décoration.
0: Oui.
1: Et voilà.
0: Et voilà.
1: Et donc, tout se passe bien.
0: Et
1: bien, cet après-midi de 14 à 18 heures.
0: D'accord. Eh bien, bonne chose à vous.
1: Bonne porte ouverte.
0: Oui, bonne porte ouverte, comme tu dis.
1: Voilà.
0: Et un gros bisou.
1: De décoration.
0: OK. Voilà.
1: Un bon bio.
0: Bisous.
1: Eh bien, bonne journée et encore merci.
0: De rien. Au revoir.
1: Au revoir.
0: Allez, mesdames, mesdemoiselles, messieurs, on repart dans le monde magique. Laisse-moi t'aimer. Et là, c'est Michel Prouveau à l'accordéon.

0: Laisse-moi t'aimer. Magnifique tango.
1: Laisse-moi t'aimer une dernière.
0: À l'accordéon, c'est Michel Prouvot.
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0: Voilà, magnifique tango qui se termine en beauté sur les ondes de Radio Aria. Allez, on repart avec la polka du Portugal. Et là, c'est Philippe Rodriguez. Allez, on va l'offrir à Michel, du côté de Montsalvat.

0: La Pulka du Portugal.
1: 1, 2, 3 et on y va.
0: Philippe Rodriguez.
1: Parti pour la Pulka.
0: Allô, bonjour.
2: Salut Robert.
0: Ça va Sylvie?
2: Ça va. Et toi?
0: Ah écoute, ça s'entend. Ça va?
2: Oui, bah oui. Voilà.
0: Il faut faire aller, hein?
2: Il faut alors déjà une pensée pour Madame Pagnoncelli, hein.
0: Oui, oui, merci.
2: Avec toi, Fabienne et toute votre famille, naturellement, ces moments aussi douloureux, hein.
0: Oui, c'est vrai.
2: Voilà, voilà.
0: Alors.
2: Eh bien, je te remercie pour Papa de Claude Barzotti. Tu as eu la gentillesse de diffuser dans la précédente émission.
0: Eh oui, dans la première heure, ouais.
2: Voilà, voilà. Et puis auprès de ma blonde.
0: Ah oui, auprès de ma blonde.
2: Gentil, super gentil à toi.
0: Mais il n'en faut pas, c'est un voilà. Peu normal. Ouais.
2: Alors la prochaine pour notre Robert Ledia, pour Fabienne.
0: Je vous remercie, jeune fille.
2: Pour Vincent, son épouse Arlette.
0: Oui.
2: Formidable équipe de Radio Aria.
0: C'est gentil.
2: Pour Jean-Claude Tidec, son épouse et toute sa famille.
0: Oui.
2: Pour papa Michel Conrad de Monde, j'aime très très fort.
0: Mm-hmm.
2: Louis de Chaune, pour Alain Duhaume en Belgique.
0: Ouais.
2: Pour la sœur de mon père, Annie Conrad Gégère, mon oncle Guy de Remoncourt, mes deux gamins, des Vérudis, les cousins, les cousines, les amis, les auditeurs et auditrices de Radio Aria et naturellement les habitants de Mont à qui on fait de très très gros bisous, sans oublier naturellement la famille Colin.
0: Voilà, ouais, voilà. Ça c'est gentil ça.
2: Mais il n'en faut pas, c'est vraiment de bon cœur.
0: Qu'est-ce qu'on mange de bon?
2: Alors j'ai fait des tomates farcies avec de l'ail, du persil, tout ça.
0: Oh, ouais.
2: Haricots verts et puis un petit sorbet.
0: Et puis voilà.
2: Et puis voilà, pour aujourd'hui, ce sera déjà bien.
0: C'est déjà bien, ouais. Et c'est très bon en plus.
2: Ah oui, c'est bon, hein.
0: Oh, ah bah oui, hein.
2: Bien relevé, moi j'aime bien, hein.
0: Eh bien, écoute, moi je te fais un gros bisou.
2: Gros bisou à toi, à Fabienne, et à tout le monde. Et
0: merci.
2: Bonne semaine à tout le monde. Allez, ciao, bye bye.
0: Ciao.
2: Bisous.
0: Bisous. Allez, mesdames, mesdemoiselles, messieurs, on repart tout de suite dans le monde magique. Avec la poule. À l'accordéon, c'est Raymond Boisserie. Et c'est une chanson d'Édith Piaf.

0: la folle, une magnifique cabale, cette chanson bien sûr, de la grande Édith Piaf. Interprétée à l'accordéon par Raymond Boissering. Allô, bonjour.
1: Oui, bonjour.
0: Comment allez-vous?
1: Ça va très bien, et vous-même?
0: Ah bah écoutez, ça va. Hein. Vous m'appelez d'où?
1: As-tu.
0: As-tu. Ah, je connais très bien As-tu, oui.
1: Oui?
0: Oh, ouais.
1: Donc, c'est pour les 50 ans de mariage de ma sœur Arlette et Claude.
0: D'accord, alors on va leur mettre le jingles.
1: Ah ben oui, hein.
0: C'est normal.

0: On leur souhaite encore un bon anniversaire de mariage.
1: Voilà. Et alors, pour mon autre sœur.
0: Oui.
1: Patricia et.
0: Oui.
1: Non, j'ai dit Arlette.
0: Oui.
1: Patricia et Claude.
0: D'accord.
1: Pour leurs 50 ans de mariage aussi.
0: D'accord. Eh bien, dis donc, il y en a des mariages chez vous.
1: J'ai d'abord dit Arlette, hein, c'est ça?
0: Oui.
1: Ah oui.
0: Ah, vous voulez que je remette encore une fois le jingles?
1: Ah ben oui, hein.
0: Allez, on va le remettre.

0: Et un bon anniversaire à elle aussi, et à son mari, n'est-ce pas?
1: Voilà, voilà.
0: Donc, alors
1: elles se sont mariées toutes les deux le même jour.
0: Oui, ben je l'ai eu tout à l'heure, je crois.
1: Oui?
0: Oui, oui, oui, vous n'avez pas écouté?
1: Ben, je n'avais pas encore allumé.
0: Ah, ben, il faut aller peut-être allumer, ça commence à 10h, à 9h.
1: Donc, oui. Donc, j'ai dit pour Arlette et pour Patricia, c'est
0: oui,
1: ça?
0: Oui, c'est bien ça.
1: Voilà. Et pour toute l'équipe qui écoute Radio Aria, et
0: c'est
1: pour
0: gentil,
1: vous-même
0: ça.
1: Et votre épouse.
0: C'est gentil. Dites-moi, voilà. Qu'est-ce qu'on va manger de bon chez vous?
1: Je ne sais pas encore.
0: Vous ne savez pas encore?
1: Non, non.
0: Alors, bonne pensée.
1: Il faudra y penser, oui.
0: Oui. Eh bien, je vous fais un gros, gros bisou.
1: Eh bien, moi, je vous le rends.
0: Eh bien. Et à bientôt.
1: Je vous le donne aussi, le gros bisou.
0: Eh bien, un gros bisou, puis à bientôt.
1: À bientôt, oui.
0: Au revoir.
1: Merci, au revoir.
0: Allez, mesdames, mesdemoiselles, messieurs, on repart dans le monde magique. Quand Manoletto danse. Manoletta. Et à l'accordéon, Denis Sambage.

Allez, on va l'offrir à Jean-Claude Tillet, à Bernie, et à Alain et Carole, du côté de Lexi.

0: John Manueta, danse. Et interprété par Denis Samba. Allez, là, on va aller faire un petit tour du côté de Coney Romain. Bonjour, Chloé.
1: Bonjour, Robert.
0: C'est la famille. Comment ça va? Et
1: ça va très bien, très bien. Maintenant, on a du soleil. Maintenant, ça fait vraiment plaisir.
0: Ah oui, hein. Ça fait du bien. Il y a autant de soleil qu'à Corfou, quoi. Hein?
1: Ah oui, mais moi, j'étais pas. Moi, c'était mes parents. Moi, je travaillais.
0: Ah, la pauvre.
1: Hein, ah, tu vois, c'est pas grave. Hein?
0: Ouais, on est aussi bien à la maison hein, quand il fait
1: beau. Oui, bah, j'en ai profité avec le beau temps. Hein. Il n'y avait aucun problème. Hein. J'en ai profité pour aller dehors avec le travail. C'était bien.
0: Bien sûr. Allez, je t'écoute.
1: Alors, bah, une dédicace déjà à mes parents.
0: Oui.
1: À mes grands-parents, monsieur et madame Christina.
0: Oui, on leur fait des gros alors, bisous.
1: Ouais, oui, à toi et à Fabienne.
0: Merci.
1: Oui, à la famille Christina de Belgique et puis du sud de la France.
0: Ouais.
1: Et puis aux auditeurs et aux auditrices de Radio Aria.
0: C'est bien gentil, ça. Dis-moi, qu'est-ce qu'on va manger de bon?
1: Alors, c'est barbecue aujourd'hui, comme il fait beau.
0: Ah bah oui, quand même. Ah, la vanne.
1: Ouais.
0: Voilà. Eh bien, écoute, moi je vais t'offrir Franck Michael.
1: Super.
0: T'aimes bien Franck Michael?
1: Ah bah oui, surtout si c'est bien la chanson, je pense.
0: Ah oui, mais c'est pas celle-là. Hein.
1: Ah, attends,
0: peut-être la prochaine fois. Peut-être la prochaine fois.
1: C'est super.
0: Voilà. Merci. Eh bien, écoute, moi, je te fais un gros bisou.
1: Oui, gros bisou à toi, Robert.
0: Merci. À bientôt.
1: Allez, à bientôt. Passe un bon dimanche. Au revoir.
0: Merci, au revoir. Allez, mesdames, mesdemoiselles, messieurs, on y va avec le grand Franck Michael. Et à mille façons d'être amoureux. Et bien sûr, je vous l'offre à vous tous, auditeurs et auditrices. Et à Francine et à Janine du côté de Mexique.

0: comprends que Michael. Il y a mille façons d'être amoureux. Bonjour Claudine.
1: Robert.
0: Comment ça va Claudine?
1: Oh ben dimanche, il fait beau et chaud.
0: Eh ben ouais, ça va bien aujourd'hui. Hein.
1: Oh, c'est super.
0: Il y a du soleil sur les ondes et il y a du soleil d'or. Qu'est-ce que
1: oh, les cœurs.
0: Qu'est-ce qu'on peut faire à ça? Rien?
1: Ah. Eh ben écoute, on va t'expliquer déjà à toi, évidemment, à toi et Fabienne, c'est normal.
0: Merci.
1: À Vincent Arlette.
0: Ouais.
1: Gérard et Roselyne Alieri.
0: Oui, okay. On leur fait des gros bisous.
1: Comment?
0: On leur fait des gros bisous.
1: D'accord. Merci. Christian Basso et son épouse.
0: Oui.
1: Annie-José Martine.
0: Du côté de l'Ombillon.
1: Ouais. Et puis j'aurais toujours une pensée pour Madame Contant qui pensait toujours.
0: Ah, bah oui, c'est vrai.
1: Toujours sa petite dédicace du dimanche.
0: Oui.
1: Hein? J'ai une grosse pensée pour elle et pour ses enfants.
0: Mm-hmm.
1: Mireille et son époux.
0: Oui.
1: Croix-Rouge, pompiers, corps médical, gendarmerie, police.
0: Ah ouais.
1: Et je voulais aussi remercier, si les gens écoutent, tous ceux qui ont fait des dons hier au Leclerc pour la Croix-Rouge.
0: Oui.
1: En sachant que c'est toute la semaine, parce que c'est, mais ce sera les troncs la semaine, c'est la semaine nationale.
0: D'accord.
1: Nationale.
0: Mmh.
1: Mais hier, on a été très bien accueillis, des gens très sympas.
0: Ouais.
1: D'autant que Leclerc, ben, personnel, direction, très sympa.
0: Ouais.
1: Donc voilà, je tiens à remercier tous ces gens ben, qui ont fait des dons et on a fait une belle récolte.
0: Et ben, c'est très bien ça.
1: Vraiment, vraiment content.
0: Ok.
1: Voilà. Et puis, ben, je sais pas si j'ai dit les auditeurs de Radio Aria.
0: Oui.
1: Je vous souhaite une très très bonne semaine à tous, puisqu'ils vont venir beau toute la semaine. Donc, profitez.
0: D'accord. Dis-moi, qu'est-ce qu'on va manger de bon?
1: Eh bien, on va à Villette.
0: Ah, vous allez à Villette. Qu'est-ce qui se passe à Villette?
1: L'aérodrome.
0: Ah, ouais. Il y a les avions qui vont se.
1: Voilà. Donc, il y a barbecue, voilà.
0: Ah, ouais, il y a toujours le barbecue, quoi, dans les. C'est des histoires de barbecue aujourd'hui, hein.
1: Ma belle-fille n'habite pas loin, donc voilà.
0: Ok. Eh bien, écoute, je te fais un gros bisou, puis bon barbecue.
1: Ouais, bah, gros bisou à toi, Fabienne, et puis que tout se passe bien, puis à bientôt.
0: À bientôt, Claudine.
1: Au revoir.
0: Gros bisous.
1: Bisous.
0: Au revoir.
1: Au revoir.
0: Allez, mesdames, mesdemoiselles, messieurs, voici venir le grand Sébastien Honoré. Avec le petit bal du samedi soir, le ch'ti du Nord. Allez, un gros bisou à toi et à toute ta famille.

le petit bal du samedi soir. Sébastien Honoré, le ch'ti du Nord.

0: qui se termine tout ça en beauté sur les ondes de Radio Aria 99.6. Allô, bonjour.
1: Bonjour Robert.
0: Bonjour Philippe Delon-la-Ville.
1: C'est ça.
0: Comment ça va Philippe?
1: Comme le temps, il fait bon, c'est le principal.
0: Ah bah voilà.
1: Bon, mais content de la chaleur un peu, parce qu'on caille dans les maisons.
0: Hein. Ah oui, c'est vrai. C'est caillant, voilà. Mais là, il fait chaud, ça va.
1: Ah, il fait bon.
0: Ça réchauffe un peu, hein?
1: Ah, il faut pas regretter, parce qu'après, si on regrette, on a pu.
0: Ah ouais, parce que chez nous, s'il pleut, il pleut, hein?
1: Ah, ouais.
0: Allez, je t'écoute.
1: Alors, la prochaine musique d'accordéoniste, c'est pour toi, Robert?
0: Merci.
1: Ta femme, Fabienne?
0: C'est gentil.
1: Vincent et sa femme?
0: Oui.
1: Anne de Longuio?
0: Oui.
1: Cadeau qui est en maison de retraite à Saint-Louis.
0: Oui, à Saint-Louis.
1: Et puis tous les auditeurs de Radio Aria et toute la compagnie.
0: D'accord. Qu'est-ce qu'on mange de bon?
1: On prend chaud des pâtes avec du thon.
0: Oh, ben c'est toujours ça. Hein.
1: Ben, je l'ai fait frais parce que j'aime bien en salade.
0: Ah, ben oui, parce qu'avec le thon quand même, oui.
1: Hein? Ah, il faut manger quelque chose de frais. Hein.
0: Oui, il faut manger du frais et boire du frais.
1: Voilà.
0: Un bon canon! Non, je rigole. Ah, écoute, moi je te fais un gros bisou, puis je te souhaite un bon dimanche.
1: Oui, moi je fais un gros bisou aussi.
0: Robert. Voilà. Allez, à bientôt.
1: Au revoir.
0: Au revoir.
1: Bon, Robert.
0: Eh bien oui, mesdames, mesdemoiselles, messieurs, on repart toujours dans le monde magique. Mais là, c'est la valse.

Et là, c'est Maurice l'Archange. 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Hein, et aussi sur Internet. Hein.

0: Allez, on en profite, le standard est libre. Paris Musique, Paris Musette. Une magnifique valse. À l'accordéon, c'est Maurice l'Archange. Et voilà, tout ça se termine en beauté. Allez, on va repartir cette fois-ci avec la petite canzone portugaise. La petite marche portugaise qui va bien sur les ondes de Radio Rien. Allez, je vais l'offrir à Laurette, à Joachim, à Katia Nono, à Martine et à José.
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0: Et bien sûr à tous nos amis portugais.

0: Eh bien, cette fois-ci, après le Portugal, je vous emmène du côté de l'Italie avec le grand Giannini. Nani! Nani!
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0: Et bien sûr, si vous êtes à l'apéro, gentes dames, gentes demoiselles, je vous souhaite à toutes et à tous une très bonne glotte. Mais sans en abuser, bien sûr. Hein. On

Le grand Giannini, Nani, sur les ondes de Radio Aria, 99.6. Et voici venir le grand Carlos. Le big bisou. Allez, je vais l'offrir à tous nos amis boulangers. Et boulangeurs.

0: dessus.
1: Allez, on en profite, le standard est libre.
2: Le big bisou,
1: c'était le grand Carlos sur les ondes de Radio Ria. Allez, on continue. Le monde magique de l'accordéon revient. Avec la fille à Dolores. Magnifique, pas célèbre. À l'accordéon, Florine Malherbe.

0: Medley qui va bien sur les ondes de Radio Réa. Medley de marche. Et bien sûr, j'espère que ça vous a fait plaisir. On va retrouver Michel du côté de Mont-Saint-Martin. Bonjour Michel.
1: Bonjour.
0: Comment ça va, Michel?
1: Bien.
0: Oui.
1: Oui,
0: ça va très très bien.
1: Tant mieux. Je voulais téléphoner pour l'anniversaire de Serafina.
0: Serafina.
1: Oui. Voilà, si on lui remet le
0: petit.

0: l'émission.
1: Je lui souhaite encore une fois un très bon anniversaire.
0: Voilà, impeccable.
1: Impeccable. Alors,
0: merci pour le refus du produit tout à l'heure et la semaine dernière aussi.
1: Mais il n'y en faut pas.
0: Voilà. Et donc, je dédicace aussi pour Robert le Diable.
1: Merci, Michel.
0: Pour Vincent.
1: Oui, merci pour lui aussi.
0: Pour Vincent, voilà, pour Franca, je ne sais pas si je l'ai dit avant.
1: Pour qui?
0: Et pour les auditeurs, voilà.
1: Oui, c'est très bien. Qu'est-ce qu'ils mangent de bon?
0: C'est qui? Ah ben, je suis en train de me préparer, je vais à un barbecue.
1: Un barbecue, bah, c'est parfait.
0: Voilà. Je vais chez ma nièce.
1: Bah voilà. Oui, voilà. Bah, avec le temps qui fait dehors, oui, hein, je me doute.
0: On est bien.
1: Eh bien, bon dimanche.
0: À vous également.
1: Et à bientôt.
0: À bientôt. Bye.
1: Bon, au revoir. Mesdames, mesdemoiselles, messieurs, bah, comme tout à l'heure, c'était les 50 ans de mariage. Eh bien, moi, je vais vous offrir les 50 ans d'amour. Je vous l'offre à vous tous. Et à nos amis qui ont fêté leur anniversaire de mariage. Encore une fois, un bon anniversaire. Le grand Tino aussi.

0: Franchino Rossi, 50 ans de Move.
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0: Encore une fois, un très bon anniversaire.
1: 50 ans de
0: Et bien maintenant, mesdames, mesdemoiselles, messieurs, voici venir le grand Philippe Rodriguez. Et viva au Paso. 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Au micro, Robert.

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1: Allez, ça bouge dans les cuisines ou sur les terrasses, bien sûr. Comme si les barbecues aujourd'hui.
0: Et vive ou passo, le sang est dans la peau.
1: Un bon barbecue à celui-là.

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0: Voilà, voilà, et viva au Paso, Philippe Rodriguez. Alors, il paraît que c'est un anniversaire aujourd'hui encore. Alors, il va me le dire, le jeune homme. C'est l'anniversaire à qui ? De qui ?
2: De Thierry
0: Demain. Ah, ok. C'est ton frère ?
3: Ouais, c'est
0: alors, on lui souhaite un bon anniversaire. C'est notre livreur de journaux qui souhaite un bon anniversaire à son frère. Et avec un gros, gros, gros bisou. Et on va lui offrir Bella Bonita avec la grande Erika.

Guiri. ¡Olé! Bella Bonita, la grande Erika. Sur les ondes de Radio Réa. 99.6. Et aussi, bien sûr, sur Internet. Maintenant, je vais vous offrir le retour des hirondelles. Et là, ça sera Monsieur Pascalas, notre regretté Pascalas. Une magnifique valse. On l'offre à toutes.

Allez, une petite info. Aujourd'hui, c'est la brocante à Villers-la-Montagne. Et qui sera suivi d'un bal le soir, hein, c'est ça. Allez, rendez-vous à Villers-la-Montagne, hein.

et aussi notre compte à Airsonge. Vous pouvez faire les deux, hein. Le retour des hirondelles, Pascalas, le regretté Pascalas. Une grande pensée pour lui. Voilà une magnifique valse qui se termine en beauté. C'était le retour des hirondelles, interprété à l'accordéon par Pascalas. On repart avec Mini Pancha. Mais... Miscarore, pardon. C'est un passe-noble. Et à l'accordéon, lui André.

0: Tu pousses le bouchon un peu trop loin, Maurice.
1: Eh oui, qui terminera notre émission de...

Eh bien, en espérant, mesdames, mesdemoiselles, messieurs, que vous avez passé 3 heures agréables, dans la joie, dans la gaieté, bien sûr, dans la bonne humeur. Il est l'heure pour moi de prendre congé de vous. De vous donner, bien sûr, rendez-vous dès dimanche prochain à 19h pour les variétés musicales et à 10h pour les danses afro. Ça sera quand même la spéciale Johnny dimanche prochain. Je vous souhaite à toutes et à tous une très très bonne semaine. Je vous dis salut, bye bye et à bientôt. Et on n'oublie pas la spéciale fête des mères aussi. Au revoir, salut, bye bye, ciao.

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0: 14h.
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1: Où va nous ? C'est le titre du tout nouvel album des Vampasses et on en parle dans quelques minutes dans Chansomania avec Didier Vampasses. Où va nous ? Eh bien là, dans la prochaine heure, oui, on va tout droit dans un tout nouvel épisode. Bonjour ! Des nouveautés, des sorties d'albums, des titres plus anciens, plein de musique. Voici le programme. On y va ? Chansomania 525, c'est parti.
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La patience n'existe pas, c'est le titre du deuxième album de Natasha Terton. Il est sorti le 13 mars. Révélé dès les années 2000 sur la scène indé francophone et après une pause de deux décennies et la réédition de son premier album en 2024, Natasha Terton revient avec son univers entre chansons et indie pop. Tu retrouves Natasha Terton sur ses réseaux sociaux et aussi tient en concert notamment le 21 avril au Zèbre de Belleville à Paris. Et là tout de suite, après Le sel de la vie, voici un second titre, 1, 2, 3, soleil.

un voyage en 1983 avec Renaud. Dès que le vent soufflera est extrait de son sixième album titré Morgane de toi. Attention, retour en 2026.

Kenny Arcana est de retour et ça c'est une très très très très bonne nouvelle. Après un premier single sorti le 27 novembre, elle vient de faire paraître ce titre, Quelque chose de pur, le 13 mars. Kenny Arcana sera en concert sur des festivals cet été. Elle passera notamment par Luxé, Landerneau, Vienne, Vitrolles. Tu retrouves toutes les infos sur le site kenny-arcana.com. Nous retrouvons maintenant Didier Vampass à l'occasion de la sortie du tout nouvel album des Vampass. Un premier extrait et on discute ensemble juste après. La rencontre a eu lieu il y a quelques jours sur leur tournée et là c'était à la salle Les Abattoirs à Bourgoin-Jallieu en Isère. Et oui, on voyage avec Chansomania.

0: Le 15e album des Vents Passent, Où va nous, est sorti le 6 février. Où va nous, eh bien, c'est justement le titre que l'on vient d'écouter. On parle de tout ça quelques heures avant un concert avec Didier Vents Passent. Salut.
1: Salut.
0: Alors, je suis très heureux de te retrouver. La première fois, c'était pour un album solo. C'était en 2013. Ça nous rajeunit pas. Comment ça va, là, quand on vient de sortir un nouvel album des Vents Passent?
1: Oh, tu sais, il a enregistré depuis presque, je sais pas, au mois de juin l'année dernière. Moi, c'est vieux déjà. C'est déjà l'histoire ancienne. Pour moi, il sort, oui, il n'y a rien de spécial, à part plein d'interviews.
0: D'accord, alors plein d'interviews, je vais essayer d'être original, de ne pas être juste une interview de plus. La tournée vient de se lancer, là, comment ça se passe? Là, on est quelques heures avant un concert, on est aux Abattoirs, une très belle salle à Bourgoin-Jallieu, dans l'Isère. Qu'est-ce que tu fais quelques heures avant un concert? C'est quoi
1: Bah, déjà, j'arrive, là, tous les trains étaient en retard, j'ai même pas fait la balance, donc là, j'arrive, je vais manger un truc pour un coca, parce que voilà. Et je fais une interview, déjà la deuxième interview depuis que je suis arrivé, tu vois.
0: Ah ouais, donc du coup, tu sors du train.
1: Voilà, voilà, donc là, je vais me poser un petit peu, manger, et voilà. Et on va attendre tranquillement.
0: Alors, tu le disais, l'album est enregistré depuis pas mal de temps déjà, depuis presque un an. Mais qu'est-ce qui déclenche un nouvel album des Vents Passent?
1: Bon, j'en sais rien. Moi, j'ai toujours plein de chansons de côté. Et bon, tu sais, c'est long parce que là, on l'enregistrait l'année dernière, donc il sort là. Là, on fait la tournée, donc c'est. Bah, dans un an à peu près, on va commencer à y penser. Tu vois, le temps, il faut faire tout. Voilà, on n'a pas le temps là parce qu'on est en tournée, donc dans un an et demi, on va commencer à y penser, donc on va refaire un album, et puis voilà. Ça, c'est comme ça, c'est le cycle des tournées, puis il faut quand même trouver une maison de disques, un studio, donc c'est lourd tout ça, des fois. Voilà, c'est juste là, c'est parce que c'est un peu lourd, sinon j'en pourrais en faire tout le temps des albums. Moi.
0: Tout le temps, mais il faut trouver de la matière à écrire des chansons aussi.
1: Bon, ça va, ça vient toujours, ça.
0: L'écriture, justement, comment ça se passe? Parce que j'ai cru voir en préparant l'interview que tu écrivais pas mal en studio, juste sur le moment de l'enregistrement, en fait.
1: Ouais, beaucoup, ouais. J'ai toujours fait ça. J'ai plein de chansons en yaourt tout le temps, mais je ne mets pas de paroles dessus et je mets les paroles au dernier moment, généralement.
0: Et l'enregistrement, j'ai vu aussi en live. Est-ce que c'est habituel d'enregistrer en live et de tout? En fait, tout le monde joue en même temps.
1: Oui, il y a plein de groupes qui font ça, je pense. Puis nous, on fait presque tout le temps, à part un disque ou deux. C'est tellement mieux de faire ça. On fait ça presque tout le temps. Ouais.
0: C'est pour garder l'énergie, enfin, d'être plus proche.
1: Tu perds tellement, si tu enregistres chacun dans ta petite cabine séparément, tu perds tellement. Non, c'est mieux de jouer ensemble.
0: Je voudrais parler avec toi du titre « Où va nous ?». Qu'est-ce qu'on met dans ce titre « Où va nous ?». Est-ce que c'est sur l'époque actuelle? Qu'est-ce qu'on y voit dedans?
1: Chacun voit ce qu'il veut. Hein. Je n'aime pas expliquer mes textes. Ça me rappelle l'école. Il fallait expliquer les poèmes. Quoi. Tu te dis « Mais non, c'est débile. C'est pas comme ça que ça marche. » Non, je n'explique pas mes textes. Il y a les textes. Chacun y prend ce qu'il veut. Je mets des... C'est pas pour envoyer un message précis à quelqu'un, c'est juste, voilà, j'envoie des trucs et chacun prend ce qu'il veut et ressent ce qu'il veut.
0: Et c'est une bonne façon en même temps de le dire, parce que c'est vrai que dans les chansons, on prend suivant nos sensibilités aussi, en nous auditeurs.
1: Oui, c'est ça, c'est important pour moi. Pas avoir une chanson qui dit un truc et puis voilà, je te le balance dans la gueule, non, c'est pas du tout comme ça que je vois les choses.

0: Dans cet album, on vient d'écouter là quelques secondes du titre Punk Ouvrier. C'est un titre que tu as réenregistré, qui apparaissait sur ton premier album solo, c'était en 2011. Et tu parles de ton choix de toujours travailler à côté de ta carrière musicale. Est-ce qu'on peut parler de ce choix, de toujours travailler à côté ?
1: C'est un choix sans lettres. Au début, ce n'était pas quand on a commencé le groupe. Il fallait bien que je travaille, donc je bossais à l'usine au début. Après, je suis rentré à l'RATP, parce que c'est quand même plus cool que l'usine. Et puis, je suis resté. Au début, je n'avais pas le choix. D'ailleurs, je paye mon loyer et on ne gagnait pas d'argent. Aujourd'hui, on ne gagne pas beaucoup, mais à l'époque, on ne gagnait pas du tout. C'est les années 80, donc il fallait bien travailler à côté. Puis après, j'ai continué. J'ai préféré continuer comme ça, sans me prendre la tête à me dire, il faut mes 40 cachets cette année, il faut que j'ai une maison de disque, il faut que je fasse un disque pour pouvoir tourner. Genre, je veux pas que ça marche comme ça. Ça marche pas comme ça. Si je fais une chanson, si j'ai pas envie, j'en fais pas. Si j'ai pas envie de faire des disques, j'en fais pas. Si j'ai envie de faire un disque qui se vend pas, je m'en fous. Enfin, tu vois, je fais tout ce que je veux. Après, quand t'as besoin de ça pour bouffer et élever ta famille, tes enfants, c'est plus pareil, quoi. Ça devient un métier et j'ai pas envie.
0: Mais du coup, ça devait te faire des journées, des semaines et des mois bien remplis.
1: Ouais, je sais même pas comment je faisais d'ailleurs à l'époque. Souvent je bossais le matin, je prenais un train pour aller jouer le soir, et des fois je rentrais, je permutais pour être d'après-midi le lendemain, pour reprendre un train le lendemain matin, retourner bosser. Des fois je bossais de nuit après, enfin bon, oui, c'était. Mais bon, ça allait. Aujourd'hui je me demande comment je faisais, mais ça allait à l'époque, j'arrivais à peu près.
0: Punk Ouvrier, c'est aussi le titre d'un livre que tu as publié en 2024. C'était l'envie de raconter l'aventure Didier Vampas, l'aventure des Vampas.
1: Non, c'est comme tout le reste, c'est pas une envie, c'est la maison, la boîte d'édition qui m'avait appelé. On aurait envie de faire un livre avec toi. Bon, au début, je voulais pas. Après, ils ont insisté un peu et comme je connaissais Christian Dean, je lui ai dit, bon, je veux bien si ça parle des chansons, d'abord. J'ai dit, je veux bien faire ce livre si ça parle plus des chansons que d'autres choses, quoi. Donc il y a les chansons, après il y a plein d'anecdotes évidemment qui sont greffées là-dessus, mais voilà.

0: On vient d'écouter Didier Vampass, le titre Les chansons sur toi. Ça tombe bien, juste avant tu parlais des chansons. Est-ce que ce titre, c'est un peu faire un état des lieux des thèmes des chansons des Vampass?
1: Ouais, mais comme j'avais déjà fait une fois, je m'étais dit, je voulais même pas mettre sur le disque, moi, celui-là. Je trouvais qu'il était un peu faiblarde. Mais finalement, je l'aime bien. Ouais, oui, ces chansons sur toi, je me rappelle même plus. J'ai du mal à ça, me rappeler pourquoi j'ai écrit telle chanson, mais. Ces chansons sur toi, je sais même plus pourquoi j'ai écrit ça, mais. non, mais. Les chansons, je sais pas. Tu sais, j'écris en yaourt tout le temps et les chansons me touchent, me. Je ressens des choses et j'essaye de mettre des mots dessus qui correspondent plus ou moins à ce que je ressens avec la musique. Donc ça a dû me. C'était une chanson d'amour, une chanson légère, voilà.
0: Et comment
1: ah, c'est pas, je me suis dit, je vais écrire pour parler des chansons des Vampass. Non, c'est pas ça. Ça s'est fait un peu par hasard, par accident.
0: Bah moi, par contre, ça me permet d'amener une question. C'est comment se choisissent les thèmes de chansons des Vampass? Parce qu'il y a quand même des thèmes assez identifiés. Je pense notamment à un, moi, qui me parle aussi, c'est le vélo qui revient très régulièrement.
1: Ouais, mais il n'y a pas de... Quand je dis je rentre en studio, j'ai pas presque rien du tout. Donc, il faut bien que j'écrive des paroles. Et c'est ce qui sort à ce moment-là. C'est pas réfléchi. Je ne dis pas, je vais faire une chanson sur vélo, deux chansons d'amour, une chanson. Non, je fais des chansons et c'est le hasard un peu. Toujours.

0: Là, on vient d'écouter quelques secondes du titre Mont Ventoux qui figure sur cet album. Est-ce que tu l'as grimpé, tiens, le Mont Ventoux, déjà en vélo?
1: Oui, j'ai monté plusieurs fois, c'est pour ça que je me permets de faire une chanson sur le Mont Ventoux.
0: Alors c'est dur, c'est chaud?
1: C'est un peu dur quand même, ouais. Mais la première fois que j'ai monté, je me suis dit, tiens, je vais commencer, je verrai bien où j'arrive. Et je suis arrivé en haut, pourtant je faisais pas beaucoup de vélo, c'est pas si dur que ça. C'est un peu dur quand même, mais ça se fait, quoi. C'est pas plus dur qu'un concert, en vrai.
0: Et sur les tournées, t'emmènes, je sais pas, un vélo ou tu te fais prêter un vélo pour aller te balader un petit peu?
1: J'ai eu des vélos, mais sinon je demande un vélo, ouais, sur les tournées. Là, je sais pas si j'en ai un aujourd'hui. Vu l'heure, je sais pas si je pourrais en faire. Mais sinon, ouais, je demande un vélo souvent pour aller me promener, pour voir les villes. J'aime pas non plus arriver dans une salle et puis rester en la loge. Tu montes sur scène le soir, tu sais pas où tu es. Moi, j'aime bien visiter les villes et me balader. Ouais, c'est important pour moi de savoir où je suis. Et du coup, je connais super bien la France depuis le temps que je tourne.
0: La France à vélo.
1: La France à vélo et à pied.
0: Alors moi, ça m'emmerde de encore parler des chansons, parce que mais c'est un peu mon boulot en même temps. Sur l'album, il y a des hommages alors au Coronados et puis aussi à Jean-Luc Le Ténier. C'est important comme ça de faire des clins d'œil aux personnes qu'on aime, qu'on a aimées, qu'on a croisées.
1: Bah oui, c'est important pour moi de parler je parle de ce que j'aime, des gens que j'aime ou des passions, que ce soit le vélo ou des chansons d'amour ou des chansons sur les gens qui m'ont touché. Oui. Donc les Coros, c'était vrai, c'est ce que je dis dans la chanson, c'était mon groupe préféré, que je suivais partout. Jean-Luc, c'était mon ami, et voilà, le meilleur chanteur français du monde. Voilà, j'ai voulu faire un petit hommage à Jean-Luc.
0: Et on va finir par une chanson que je voulais aborder aussi, ça me permettra d'arriver sur la scène, c'est le titre « J'ai les nerfs ». Mais qu'est-ce qui te met les nerfs dans la vie?
1: Bah, j'en sais pas trop, il n'y a pas grand-chose qui me met les nerfs. J'essaye de ne pas avoir les nerfs, justement. Il y a tellement de raisons si tu commences à avoir les nerfs dès que tu ouvres un journal. J'essaye de rester zen. J'ai les nerfs, c'est pareil, c'est la chanson, c'était en yaourt d'abord, donc bien énervé, donc j'ai cherché c'est sorti, ça a dû sortir, j'ai les nerfs, je ne sais pas ce que je chante en yaourt, mais voilà, j'ai les nerfs, et après, le reste, les couplets, bah c'est, je ne sais plus. Je suis désolé, mais...
0: Oui, bah en même temps, ce qui est bien, c'est qu'on écoute l'album, et dans l'album et dans les chansons, il y a tout finalement.
1: Bah oui, voilà, écoutez l'album, exactement.
0: Par contre, ce titre, ça doit pogoter pas mal quand on le joue sur scène. Je ne sais pas si vous le jouez. Mais...
1: Oui, on le joue sur scène, mais oui. On joue la moitié de l'album à peu près, 6-7 chansons, et ouais, ça passe bien. J'ai les nerfs.

0: cette nuit.
1: Sur scène, justement, comment ça se passe? Parce que moi, j'ai eu l'occasion de te voir plusieurs fois et c'est assez énergique pour le moins. Enfin, t'aimes bien grimper surtout un peu partout, en fait.
2: Bah, il faut que ce soit énergique, sinon c'est pas la peine. Hein. On monte pas sur scène. On a une chance énorme de pouvoir monter sur scène et faire des concerts, donc autant tout donner, sinon c'est pas la peine. On va pas faire des concerts au rabais non plus.
1: Et qu'est-ce que tu fais, tiens, quand tu ne fais pas justement des albums et des concerts et quand tu ne montes pas le Mont Ventoux en vélo?
2: Ah oh, bah, je suis chez moi, j'habite à Sète maintenant. Et je me promène sur la plage avec mon chien, je fais du vélo, je voyage quand j'ai un peu de temps. Et voilà, j'aime bien voyager, sinon à Sète on est bien à Sète.
1: J'imagine. On va, pour finir, annoncer que la tournée a débuté il y a quelques semaines maintenant. Elle continue, il y a un Olympia complet le 11 avril. Tiens, un Olympia complet, ça veut dire qu'il y aura une prochaine date parisienne ou c'est pas prévu?
2: J'en sais pas. Il y a une date en banlieue à Ivry au mois de juin. Donc c'est bien aussi de faire la banlieue. C'est bien Paris, mais c'est bien la banlieue.
1: Toutes les infos, j'imagine, sur le site vanpass.com.
2: Oh, oui, il y a tout partout.
1: Eh bien, merci beaucoup, Didier. Moi, j'aimerais juste qu'on se quitte en chanson. Si tu le veux, j'aimerais que tu nous partages, toi, une chanson coup de cœur d'un artiste que tu aimes beaucoup ou une chanson que tu écoutes en ce moment. Et voilà, c'est ton choix de chanson.
2: Qu'est-ce que je pourrais dire? Mon artiste préféré. Mon artiste préféré, c'est Ton Van Zandt. Ton Van Zandt. Voilà, mettez n'importe quelle chanson. Pancho and Lefty, par exemple, de Ton Van Zandt.
1: C'est vraiment ton artiste préféré?
2: Ouais, je crois que c'est mon songwriter. Ouais, c'est pour moi, c'est le plus grand songwriter. Ouais, voilà. C'est un mec bien, tout. J'adore ce qu'il fait, j'adore, voilà. Pancho and Lefty de Ton Van Zandt.
1: Eh bien, on se quitte avec ce titre. Merci beaucoup, Didier Vanpass. Et je rappelle que le 15e album des Vanpass, Où va nous, est sorti le 6 février. Puis on retrouve toutes les infos sur vanpass.com. Merci beaucoup et à très bientôt.
2: Merci à toi.

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0: Le tout nouvel album de Valentin Vander, La Consolante, est sorti le 10 octobre 2025. Les Grands Lacs, ça c'est le titre que l'on vient d'écouter pour en commencer la découverte. Toute une tournée est en cours, les dates sont à retrouver sur le site valentinvander.com. De ce nouvel album, voici tout de suite un second extrait, Drôle d'oiseau, en duo avec Gauvin Cers.
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Marie Bach est une autrice, compositrice, interprète à l'univers électropop engagé et sensible. Après la sortie de son premier EP, elle parcourt la France et donne une centaine de concerts, dont de nombreuses premières parties, Solane, Team Dup, Agnès Jaoui ou encore, entre autres, Gauvin Cers. Son nouvel EP, Étrange Absence, arrangé par Daran, est sorti le 27 février. Le Monstre qui pleure, c'est le premier titre que l'on vient d'écouter et il est suivi, là, tout de suite, par Partout sans toi.

0: des choses.
1: C'est presque, presque, presque la fin de Chansomania. Il en reste une, tu le sais, si tu es une habituée, un habitué. C'est la chanson vinyle. Mais on se retrouve la semaine prochaine, même endroit, même heure, sur ta radio préférée. Et puis d'ici là, eh bien comme d'hab, si tu en manques de Chansomania, il y a les podcasts sur toutes les plateformes musicales et toutes les plateformes de podcasts. Tu retrouves aussi ces mêmes podcasts avec plein d'infos sur le site sebdihl.fr. Cela s'écrit sebdihl.fr. Et puis tu retrouves aussi Chansomania, tiens, allez, j'y vais à fond dans la pub aujourd'hui. Tu retrouves aussi Chansomania sur les réseaux sociaux. Voilà, tu tapes Chansomania et tu trouves Chansomania, c'est magique. Allez, on se retrouve la semaine prochaine. D'ici là, surtout, surtout, tu n'oublies pas de vivre en musique. On se quitte donc en chanson vinyle avec aujourd'hui Félix Leclerc, Le Petit Bonheur. Bye.
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3: Le 15 août 2025, une agression raciste s'est, semble-t-il, transformée en chasse à l'homme noir. Ça s'est passé ici, à Royères-de-Vassivière, un village de quelques 600 habitants au cœur de la Creuse. Une nuit qui restera marquée dans la mémoire de ce village où le RN est arrivé en tête lors des dernières élections législatives.
4: Pagaille, à Royères-de-Vassivière, une enquête sonore au cœur d'un village fracturé. Un documentaire d'Alexandre Hérault, réalisé par Vincent Deck, produit par Blast.
5: C'était lors visiblement de la fête du 15 août. C'est à Royères-de-Vassivière, en fin de soirée. Il y a eu une altercation entre deux groupes, dont l'un, parmi ceux qui étaient là, un jeune noir, d'où ensuite la chasse aux nègres qui est dénoncée.
6: Oui, alors ça serait produit vers 1h30 du matin. Un élu municipal et un membre du comité d'organisation, puisqu'il y avait cette fête, s'en serait pris à la seule personne noire de la bande, proférant des injures à caractère raciste. Et ils n'ont pas seulement tenu des propos racistes, ils se sont mis à pourchasser les victimes, dont cette personne dans les rues de la ville, en essayant de les attraper. Les expressions de chasse aux nègres et on va se le faire auraient alors été prononcées, selon ceux qui ont assisté à la scène. Et c'est finalement l'intervention de la gendarmerie qui a mis fin aux violences. Forcément, dans ce village de 500 habitants, c'est le choc.
4: Maître Colin Bouillon, tout d'abord, comment cette affaire vous est parvenue ?
7: Alors moi, je suis contactée après que les victimes aient pris la décision de déposer plainte. Et c'est comme ça que j'arrive à Royères-de-Vassivière. Quand on me contacte, on m'informe qu'il s'agit de violences à caractère raciste. Mais quand j'entends le récit qui est fait par les victimes, J'ai l'impression que le sol se dérobe sous mes pieds. C'est-à-dire que je n'aurais jamais imaginé qu'il pouvait, dans un village français, lors d'une fête du 15 août, avoir lieu à de telles violences émanant, qui plus est, par de conseillers municipaux.
8: Maxime a une vingtaine d'années. Il est la principale victime. Mais Maxime, c'est un nom d'emprunt, car il a souhaité rester anonyme. Il vit à Royères depuis plusieurs années et travaille ici. En exclusivité pour le média, il nous raconte cette fameuse nuit au cours de laquelle il a été pourchassé.
9: Arrivé un peu plus tard, le 15 août, c'est une soirée qui est organisée par le comité d'animation de Royères-de-Vassivière. Donc c'est chaque année, quoi. Et ce qui s'est passé, c'est que il devait être aux alentours de 2h, 2h30. Et nous, on est restés parce qu'il y avait une bonne ambiance encore aux tables. Et en fait, moi, de mon point de vue, ça s'est passé d'une fraction de seconde. C'est que les gens du comité ont débarqué, l'élu municipal cité et le président de la CCA. Ils ont débarqué et puis là, directement, c'est parti en live, quoi. Très rapidement, ils ont commencé à me dire... toi, allez, dégage, toi, tu dégages. Et donc, le président de la CCA qui a commencé à me dire « on va te buter, sale noire ». Donc, à ce moment-là, il y a eu un gros remue. Et les potes avec qui j'étais m'ont dit « là, il faut fuir, il faut bouger ».
10: Et arrivé dans la rue de la médiathèque, on pensait les avoir semés. Puis un gros pick-up est arrivé, s'est garé. Et on avait après, justement... en lui disant « T'es où, sale noire, on va te tuer, espèce sale nègre, ici c'est la chasse aux nègres, t'as rien à faire ici, t'es chez nous ». Lui a réussi à partir et moi non. Du coup je suis resté, j'étais face à peut-être 15 personnes. Il y a une personne qui est arrivée qui m'a mis une patate, je suis tombé au sol. Puis je me suis mangé des coups de pied dans les côtes, dans le dos, les cervicales, dans la tête, partout. Puis à un moment ils ont lâché prise avec moi et ils se sont mis directement à reprendre leur pick-up. En disant on retourne à la chasse aux nègres et ils communiquaient par talkie-walkie. Donc dans notre tête on se dit, s'ils utilisent des talkie-walkie qu'ils utilisent pour la chasse, qu'est-ce qui nous prouve qu'ils n'ont pas leur propre fusil à eux ?
7: Les gendarmes auraient mis presque une heure à intervenir d'une part et n'auraient pas fait état de particulières suites après avoir entendu les discours. La victime principale a été raccompagnée, et sinon, c'est le silence, c'est le néant. jusqu'à ce qu'une plainte, des plaintes soient déposées, jusqu'à ce que l'affaire soit visibilisée.
4: Maître Bouillon peut peut-être préciser ce que contient cette plainte.
7: Il y a des personnes qui se sont fait passer à tabac, clairement. On ne parle pas de personnes qui se sont fait pousser ou qui auraient reçu une claque. C'est des membres cassés, des jours d'ITT qui vont à ce jour entre 10 et 30 jours. Donc, c'est des faits qui sont extrêmement graves, qui suscitent en général l'ouverture d'une instruction judiciaire. Parce que on a rarement le cas où un groupe d'hommes se permettent de commettre de telles violences sans qu'on approfondisse une enquête, car deux personnes seulement ont été identifiées, alors que de nombreuses personnes étaient présentes selon les victimes et portaient des tenues qui signifiaient leur participation à l'organisation de la soirée du 15 août.
0: Moi, si j'avais été le maire de Royères-de-Vassivière, déjà, j'aurais liquidé le comité des fêtes.
4: Véronique Decker, correspondante locale du journal La Montagne.
0: On ne peut pas avoir un président du comité des fêtes qui est bourré à la fin de la fête et qui va taper des gens. Je pense que j'aurais proposé au conseil municipal qu'il ne soit plus élu, parce qu'un élu doit représenter sa population, pas lui taper dessus. Donc il y avait des limites. Je pense que le maire de Royères n'a pas été à la hauteur de l'enjeu. Et que s'il avait agi, ça aurait calmé le jeu. Et les policiers qui ont quand même, la gendarmerie a été appelée par les jeunes, ils n'ont pas contrôlé les voitures qu'ils ont vues. Et s'ils avaient fait souffler dans le ballon les conducteurs des voitures, on aurait eu des chasseurs à pied. Donc c'est l'absence de sanctions à la hauteur de ce qui s'était passé qui a fait monter les enjeux.
7: C'est le sentiment d'un village un peu à l'américaine où on peut être armé, on peut se défendre, on peut librement attaquer une personne en raison de sa couleur de peau et tout ça. On ne sait pas concernant les auteurs, à savoir si c'était leur coup d'essai ou s'ils disposaient, s'ils étaient dans des groupes WhatsApp ou autres qui diffusaient des messages à caractère raciste. On n'en sait rien. Il y a deux figures qui ressortent, peu banales. C'est-à-dire l'une d'entre elles est conseiller municipal. Et tous deux sont membres et présidents de l'ACCA, l'Association des chasseurs de Creuse. On voit bien que pour la gendarmerie de Royères, c'est très, ils connaissent le prénom et les surnoms de chacun des protagonistes qui sont évoqués. C'est des personnes avec qui, très certainement, ils boivent le café, avec lesquelles leurs enfants vont à l'école. Là, on est au cœur du village pour gérer des histoires du village. Donc ça encore, c'est un choix de la part de la justice. C'est-à-dire qu'il aurait suffi de saisir une gendarmerie qui soit délocalisée, mais ne serait-ce que de quelques dizaines de kilomètres.
4: Pauline et Quentin, comment elle a raisonné, pour vous, cette nouvelle ? Un effet de sidération ?
11: Ben un peu, ouais, quand même, parce que parler de trac, d'entendre des mots comme nègre, chasse à l'homme, etc., ça c'est quand même, ça fait quand même un drôle d'effet. On est quand même en 2025 en France. Je sais pas, je trouve que c'est choquant.
12: Moi, j'ai appris la nouvelle. Pas la première info que j'ai eue, c'est pas l'info de ce qui s'est passé à Royères. C'est l'info de quand il y a eu une manifestation en soutien aux victimes et que certaines personnes étaient en train de faire des saluts nazis en face de cette manifestation.
13: Mais c'était sur la place du village.
12: Et c'était sur la place du village. Une journaliste a été agressée aussi ce jour-là.
4: Ce qui s'est passé ensuite, maître Colline Bouillon, quelques jours après, c'est un rassemblement, quelques 250 personnes qui se sont réunies. Et vous étiez là et vous étiez présente. Quelle était l'ambiance lors de cette réunion ?
7: Il y avait lors de cette réunion une vraie volonté de s'affranchir de toute récupération politique. C'est à ce titre qu'aucun représentant politique ou d'association, de syndicats, d'ONG n'a eu accès à la parole. Parce qu'en réalité, ce rassemblement, c'est un rassemblement populaire qui mélangeait toutes sortes de profils venus de différents endroits en Creuse et qui voulaient, au nom du vivre ensemble, témoigner de leur soutien à l'égard des victimes.
13: C'est lors de cette réunion, de cette manifestation, qu'on sent que le village commence à se diviser en deux. Comment vous analysez cette fracture ?
7: En réalité, je pense que les gens du village, de part et d'autre, ont le sentiment que cette histoire a permis une instrumentalisation et que leur village a été placé sous le feu des projecteurs à des fins autres que celles de défendre le vivre ensemble. Et c'est par peur de se retrouver au milieu de tout ça et de ne plus gérer la situation, je pense, que les victimes ont souhaité préserver leur parole. Et pendant ce rassemblement, il y avait également sur place des personnes qui contestaient le caractère raciste des faits, qui contestaient la réalité des violences qui se sont commises dans la nuit du 15 au 16 août 2025. Et j'en ai fait malheureusement les frais, car pendant mon intervention, deux personnes assurent avoir vu des saluts nazis commis légèrement en marge du rassemblement, ainsi que des menaces de mort et des injures sexistes à mon endroit lors de ma prise de parole.

0: on est sur le plateau de Mille Vaches, Arnaud Chapal. Comment le Parisien de la Creuse, représentant les écologistes, comment on aurait envie de planter le décor ?
1: D'abord, c'est un pays qui est extrêmement attachant, avec des paysages magnifiques, naturels et tout ça. Et, c'est une terre rude. On dit beaucoup que quand il y a quelqu'un qui arrive en Creuse, il ne se fait pas accepter tout de suite. Il faut qu'il passe le premier hiver.
0: Ceux qui y viennent, ce dont on a besoin, c'est l'accueil. Et c'est aujourd'hui ce qui est peut-être mis à mal par cette histoire de Royère, de Vassivière.
1: Ouais, l'histoire de Royère, en fait, elle nous a tous pris par surprise. On a été stupéfaits, on a vraiment été choqués. Quelque part, on a été un peu naïfs. Parce que le terrain, il a été labouré par le travail de l'extrême droite, en fait. Il y a un discours ici, mené par l'extrême droite locale, qui est extrêmement clivant. Pour certains, la parole se libère. Et puis, au-delà de la parole, ben voilà, il y a des gens qui se sentent autorisés, qui se sentent protégés en allant attaquer quelqu'un qui est assis à une table juste parce qu'il n'a pas la même couleur de peau que lui. Et c'est là où je dis qu'on a été naïfs, parce qu'on aurait dû comprendre que ça ouvrait les vannes à des sentiments. Alors, on est obligé de relier ça à une situation économique difficile. On est une terre d'élevage. Les fermes ici, elles ne sont pas bien grandes. Donc il y a une frustration chez les agriculteurs de ne plus pouvoir gagner leur vie comme le faisaient leurs parents, leurs grands-parents, en allant vendre les bêtes au foirail et tout ça. C'est un système qui marche beaucoup moins facilement. Et donc les agriculteurs, ils sentent qu'ils sont dans la fin d'un monde qui leur a été un petit peu imposé, puisque maintenant il faut acheter plus de matériel, faut acheter plus de scie, faut avoir une ferme plus grande pour démarrer et tout ça. Et il y a quelqu'un qui va vous dire, bah c'est de la faute de l'autre là. Alors l'autre, bah ça va être l'immigré, hein, bien sûr. Alors les immigrés en Creuse, faut un peu les chercher. Ah oui, mais c'est la faute des gens qui sont au RSA. Oh là là, les gens qui sont au RSA, les assistés, vous savez. En Creuse, il y a 2300 personnes qui touchent le RSA. Donc cette agression de Royère, elle trouve sa source aussi dans un état d'esprit de gens qui comprennent plus très bien comment ça s'articule autour d'eux.
0: Quand on vient et qu'on débarque au milieu, même un mois et demi plus tard, on se rend compte qu'aujourd'hui, il n'est plus du tout le temps d'en parler. On a l'impression qu'il y a une volonté des habitants de Royère, de Vassivière, et même du plateau, de Mille Vaches, de se réapproprier leur récit.
1: Oui, et c'est leur histoire, c'est important. Parce que, je disais, bon, la Creuse, c'est 114 000 habitants. Hein. Il y a 4 vaches pour un habitant ici. Donc on est entre soi. On n'a pas l'habitude de voir débarquer de Paris TF1, Libé, tous ces trucs-là. Qu'est-ce qui se passe? On comprend plus, on maîtrise plus le truc. C'était la fête du village. Les gens, ils étaient là, ils étaient à table, ils buvaient un coup, ils discutaient. C'était rien du tout. Qu'est-ce qui se passe d'un seul coup pour qu'il y ait toutes les presses nationales qui débarquent? Ben, il se passe qu'il y a des gens qui ont crié « Sale noir, on va te buter ». C'est pas ça qui se passe d'habitude ici. Donc moi, je comprends que la presse nationale soit venue, mais je comprends. Les gens, ils étaient là, ils étaient à table, ils buvaient un coup, ils discutaient. C'était rien du tout. Qu'est-ce qui se passe d'un seul coup pour qu'il y ait toutes les presses nationales qui débarquent? Ben, il se passe qu'il y a des gens qui ont crié « Sale noir, on va te buter ». C'est pas ça qui se passe d'habitude ici. Donc moi, je comprends que la presse nationale soit venue, mais je comprends aussi que ça nous fasse perdre.

0: Des fois, tu les comptes pas, j'imagine, Anne-Laure, les kilomètres.
1: Ça fait depuis 2011 que je travaille à la radio.
0: Radio Pays de Guéret. Vous avez fait combien de temps sur cette affaire de Royer, de Vassivière?
1: Alors moi, j'en ai pas parlé. Parce que j'étais pas là quand ça s'est produit. Et que quand je suis arrivée après, j'ai vu qu'il y avait une espèce de cafouillis autour de cette histoire qui a été repris par des médias nationaux, qui a été repris par aussi des partis politiques.
0: Il y en a qui jouent avec le feu.
1: Il y a des, comment dire, il y a des appétits politiques. On est en période électorale aussi, hein. Ça joue énormément. C'est-à-dire qu'il y a des appétits politiques d'un côté comme de l'autre, avec des récupérations. Et ça, c'est jamais bon, quoi.
0: En tout cas, là, il y a ébullition, peut-être une nouvelle dissolution. Et puis, on voit une figure qui n'est pas de la Creuse, qui est un député. Il n'y a plus qu'une circonscription en Creuse. Il n'y a plus qu'un député. Il a été élu à la faveur d'une triangulaire par 40% des Creusois. Quand je dis on joue avec le feu peut-être, lui, il joue la carte de la division, de la haine.
1: C'est facile de jouer sur les peurs des gens. C'est facile d'appuyer sur les bons boutons en donnant des boucs émissaires. En fait, les agriculteurs FNSEA, vos problèmes, ils viennent de la Confédération paysanne. Les immigrés, c'est eux qui vont vous piquer vos allocations. Les maisons secondaires, mais ça, c'est la faute des Parisiens. Etc. En fait, c'est que ça, pour essayer d'attiser les haines d'un côté comme d'autre. Donc ça arrive aussi ici. Donc c'est une pente vraiment très très glissante.
0: Je continue ma tournée de la Creuse, ce département souvent associé à la diagonale du vide, où la question du dépeuplement est un sujet bien présent. J'ai rendez-vous à présent à une réunion informelle du collectif citoyen de la Souterraine, née dans ce véritable poumon de la ville qu'est la librairie indépendante L'Apothicaire, tenue par Quentin. Il fait partie de ces nouveaux arrivants, pollinisant culturellement le département, notamment avec la création du festival Les Diagonales. Ce soir était présent Christian, militant historique du NPA, pour réfléchir sur l'impact de ce qui est plus qu'un simple fait divers à leurs yeux.
2: C'est navrant parce que derrière, il y a d'autres choses. On est dans un département désertifié. Qui sait qu'il a besoin des autres pour vivre? Dans un département où on a bataillé, par exemple, pour les services publics, l'argument de la baisse des services publics, c'est pas assez d'usagers, donc on ferme. Donc c'est ça le paradoxe. Mais dès qu'il y a des gens qui arrivent, il y a toujours ce côté un peu, vous venez un peu chez nous, c'est un peu plus compliqué, quoi. Donc, et c'est un peu ce qui s'est passé certainement là-bas, quoi. Il y a à la fois une problématique avec des néo-ruraux qui parfois peuvent arriver avec leurs grands sabots, sans prendre en compte la réalité locale, mais il y a aussi des difficultés des locaux à recevoir des gens nouveaux et accepter la différence, quoi. Voilà. Et je pense que, y compris les pires du département, du député actuel, qui arrête pas de nous parler de repeupler. Alors lui, il veut le repeupler par la natalité, quoi. Et par la natalité des locaux, voilà. Donc tout le monde est pour résoudre le problème de désertification. Et en même temps, tout est fait pour séparer les gens, quoi. Moi, je pense qu'à l'heure actuelle, le gros danger, et en particulier de ce député, c'est le séparatisme. C'est-à-dire que il dit qu'il est contre, mais en vérité, c'est lui qui le pratique. Et il nous a divisé la Creuse. Il n'y a pas si longtemps, on pouvait ne pas être d'accord, mais on vivait dans le même département, on était creusois, quoi. Là, maintenant, on sent qu'il y a deux Creuses qui sont en train de se constituer et qui sont prêts presque même à s'affronter. On a vécu des choses qu'on n'avait jamais vécues avant. Toi, des manifs. Quand tu fais une manif, il y a les gens qui t'ignorent éventuellement quand ils sont pas d'accord avec toi, mais jamais ils viennent te cracher dessus ou te menacer de te tirer dessus, parce que c'est ce qu'on a vécu nous dans certaines manifestations dernièrement, quoi. Des gens qui sont à la terrasse d'un café et qui font comme s'ils avaient un fusil dans les mains et qui te tirent dessus, quoi. Des choses qu'on n'aurait jamais vécues il y a ne serait-ce que quelques années, quoi.
0: Étienne Lejeune, monsieur Albert, le maire PS de votre ville, la Souterraine, 5500 habitants. Comment vous l'avez vu arriver, ce fait divers?
3: Très honnêtement, pas tant surpris que ça, parce que malheureusement, on voit bien que la Creuse est à l'image du pays. Et finalement, il y a cette espèce de repli sur soi, de peur de l'étranger qui mène à la haine, et ça fait mal, parce que moi, l'image que j'ai de la Creuse, et la Creuse que j'aime, c'est la Creuse résistante, c'est la Creuse qui a accueilli les réfugiés espagnols dans les années 30, c'est la Creuse qui a caché énormément de juifs, notamment d'enfants juifs, pendant la Deuxième Guerre mondiale. Donc pour moi,

0: La Creuse et ma Creuse, c'est une terre où on sait accueillir, on sait résister et on sait faire passer l'humain avant tout. Donc c'était quand même une grande douleur de voir que ce genre d'acte pouvait arriver en Creuse.
1: Mais ce département était très traditionnellement à gauche. Quand il bascule aux législatives anticipées, à la surprise générale peut-être, pour Bartholomé Lenoir, dont la couleur est plutôt brune, diront certaines mauvaises langues.
0: Scrutin après scrutin, on voit une augmentation du vote RN. On le sentait d'autant plus venir que, entre les deux tours, malheureusement, la droite républicaine n'a pas joué le jeu du front républicain. Peut-être que là encore, les prémices de ce qui se passe aujourd'hui au niveau national et des déclarations qu'on peut voir. Mais il y a des communes où il y a des discussions, ne serait-ce que Guéret, hein, par exemple, qui n'est ni plus ni moins que la préfecture du département, où on sent bien que il est possible d'avoir une liste d'union des droites. Voilà, ça c'est le rêve de notre député, l'union des droites. Donc, alors l'union des droites, c'est pas pour moi, c'est pas la droite et l'extrême droite qui passent une alliance, c'est la droite qui dérive vers l'extrême droite, et c'est ce qui est en train de se passer. Donc c'est triste, et en fait, on voit que malheureusement, il y a une certaine libération de la parole, et il est devenu presque normal aujourd'hui d'avoir des propos qui soient racistes, qui soient ouvertement anti-immigration, etc., mais sans chercher à creuser plus que ça. Moi, j'essaye de démasquer les faux discours, les faux semblants, les mensonges, même si je dois avouer que malheureusement, quand j'explique aux gens que les difficultés qu'on peut avoir dans notre département ne sont pas dues, par exemple, aux immigrés qui sont arrivés, et en fait, tout de suite, je me heurte à un mur et tout de suite, je suis ultra minoritaire. Alors qu'il y a 40 ans, les discours racistes, homophobes, etc., ce serait pas tenu en public. Et immédiatement, il y aurait une réaction des gens autour en disant « Non, attends, tu racontes n'importe quoi, arrête, c'est faux, ou t'es un facho, tais-toi. » Et c'est là que je crois qu'on a vraiment perdu une bataille et laissé trop souvent, justement, l'extrême droite s'accaparer les thématiques républicaines. Un autre exemple qui est criant, c'est qu'aujourd'hui, quand on parle avec les gens, la laïcité, c'est une valeur d'extrême droite. C'est-à-dire que la laïcité, c'est pas de porc dans les cantines ou pas de mosquée sur mon territoire. Mais c'est pas ça la laïcité. Je crois aussi qu'il y a il y a un sentiment de colère et de déprise de la population rurale et notamment la plus éloignée des axes de circulation. C'est-à-dire que il est de plus en plus difficile de se soigner. C'est une catastrophe, hein, la désertification médicale sur une partie du département, c'est absolument abominable. Et la difficulté aussi d'accéder à un logement ou autre. Et je pense que malheureusement, lorsqu'on est dans cette situation-là, on devient plus sensible à ce genre de discours avec des solutions faciles.
1: J'ouvre le numéro 89 d'un trimestriel, c'était celui de décembre 2024 qu'on connaît bien en Creuse et particulièrement sur le plateau de Mille Vaches, qui est l'IPNS, Marcus Pereira, vous mettez Trump en couverture.
2: Ouais, celui qu'on a appelé le mini-Trump, c'est notre nouveau député de la Creuse, Bartholomé Lenoir. Il est sorti de nulle part et s'est présenté aux législatives sous la bannière de l'Union des droites en défendant le nom de Jordan Bardella pour Premier ministre et il a été élu au bénéfice d'une triangulaire.
1: Il a 34 ans à l'époque, là, 36 aujourd'hui. Qui il est? D'où il vient?
2: Alors Lenoir, il vient d'une grande famille bourgeoise de l'ouest de la France qui a fait toute sa scolarité dans des écoles privées extrêmement coûteuses. Et il a le projet de se lancer en politique et devient auditeur à l'IFP, l'Institut de formation politique, qui a contribué à former aujourd'hui toute une kyrielle de cadres de LR, du Rassemblement national, de Reconquête, également de mouvements associatifs d'extrême droite, des gens qui ont œuvré à la Manif pour tous, et évidemment des médias de la sphère Sterrin-Bolloré. Et donc Bartholomé Lenoir, il va se faire connaître en devenant directeur d'une de ces organisations, donc qui s'appelle Contribuable Associé, que les spectateurs de CNews connaissent bien, parce que ça fait partie des invités réguliers, cette association, qui en fait pousse les idées libertariennes, ultralibérales. Et dès ses premières semaines de mandat, il a écumé tous les anniversaires, il a visité tous les EHPAD, les clubs de foot, enfin voilà, essayé de faire une grande campagne de terrain, un territoire qu'il connaissait encore pas un an avant. Je ne sais pas jusqu'où il va faire illusion, mais en fait, ce qui nous a frappé, c'est que dès les premières semaines, il a manifesté une très grande agressivité et une façon de vouloir diviser les habitants, insister sur des fractures réelles ou imaginaires, et creuser des clivages. Et il y a une façon, encore une fois, la manière de Donald Trump, de désigner des ennemis. C'est les étrangers. Alors, les étrangers, on creuse quand même, on en voit très peu, on n'en voit pas beaucoup. Et puis, tout ce qu'il appelle l'ultra-gauche, une espèce de catégorie très très vague, mais qui globalement rassemble tout ce que le territoire compte de militance.
3: La parole est à Monsieur Bartholomé Lenoir.
4: Merci Madame la Présidente. Ma question s'adresse au ministre de l'Intérieur. Monsieur le ministre, je voudrais vous parler d'un scandale qui touche le département de la Creuse. Le comité d'entreprise d'Enedis y possède un centre de vacances. Ce centre de vacances a été mis à disposition d'une association militante qui prône, je cite, « une société post-apocalyptique ». Une centaine de personnes a pris ces quartiers dans ce lieu à ne rien faire. Mais pire, cette zone constituerait une zone de repli lors de manifestations violentes comme à Sainte-Soline. C'est un scandale, car à quelques centaines de mètres de cette zone vivent des Français honnêtes qui ont toujours été fidèles à la France, même quand elle les a oubliés. Ils vivent aujourd'hui dans la peur d'être squattés à côté d'individus qui considèrent nos agriculteurs comme des nuisibles. Alors, monsieur le ministre, oserez-vous empêcher l'implantation d'une ZAD en Creuse et mettre fin à ce duo association d'extrême-gauche, parti d'extrême-gauche, qui menace mon département et nos campagnes? Merci.
3: Je vous remercie.
1: La Creuse, selon lui, est menacée de devenir une ZAD à l'échelle du département.
2: Il a harangué le ministre de l'Intérieur à l'Assemblée nationale en l'alertant sur l'existence d'une ZAD dans le village de Faux-la-Montagne. Alors, il s'agit absolument pas d'une ZAD. Depuis plusieurs années maintenant, un ancien centre de vacances d'EDF est occupé par un groupe de jeunes personnes, avec l'aval d'EDF qui a signé avec ses occupants une convention d'occupation. Donc on n'est même pas dans quelque chose qu'on pourrait appeler un squat. Bartholomé Lenoir fait état de centaines de personnes qui seraient une base arrière pour semer le chaos en France. Bon, ils sont une dizaine à tout casser. Donc là encore, on est dans une fake news totale. Et donc quand effectivement à Royer, on voit des agressions racistes absolument désinhibées, moi je pense que le contexte national donne une forme de légitimité à ces personnes pour laisser libre cours à l'agressivité et à leur pulsion raciste.
0: Ce que je vois en tout cas, c'est que immédiatement après, justement, le député s'est précipité au secours de ces pauvres villageois qu'on accusait à tort.
1: Étienne Lejeune, maire PS de La Souterraine.
0: Mais le rôle du parlementaire, le rôle du député, le rôle des élus, ça doit être de dire, écoutez, il faut qu'on arrive à vivre ensemble, organiser des événements pour que les gens se rencontrent. Donc ça devrait être ça. Et au contraire, en fait, on a un député qui essaie de surfer dessus et qui remet à chaque fois deux balles dans le jukebox pour relancer le débat et puis essayer de fracturer un peu plus les gens et les choses sur ce territoire. Et c'est terrible. Et puis derrière, d'en profiter, c'est quand même assez extraordinaire, d'en profiter pour finalement rendre l'extrême gauche, la gauche en fait, et les humanistes, responsables de ce qui se serait passé presque. C'est-à-dire que quand on écoute le député et son discours par rapport à ce fait-là, c'est presque l'ultra-gauche qui est responsable de ça, parce que elle refuse que le bon petit villageois français de Royer puisse vivre tranquillement dans son village.
1: C'est ce qui s'appelle la post-vérité.
0: Oui. On est là-dedans, et ça je dois avouer, alors je dois lui reconnaître une chose, c'est qu'il est très doué pour ça. Il est très doué. Malheureusement, ça prend.
5: C'est une libération de cette parole-là et de la part notamment de notre député actuel qui, dès le début de son mandat, a monter en fait les creusois les uns contre les autres.
1: Quentin Liabeau, de la librairie L'Apothicaire à La Souterraine.
5: Une mise en fait en concurrence de différentes façons d'être creusois. Je sais que Bartholomé Lenoir, notre député, aime beaucoup parler des creusois de souche face aux creusois gauchistes qui auraient envahi le territoire. Et pour l'instant, moi, ma réflexion, elle est à l'état purement théorique, avec peut-être la tentative d'une mise en pratique, j'en sais rien, mais il faut absolument que la peur change de camp, en fait. On ne peut pas, en fait, être à la remorque de ce que véhiculent ces gens haineux et violents, mais vraiment, vous voyez, vraiment violents dans leurs actes, dans leurs mots. Et il s'agit, à mon sens, de changer un peu la chose et leur faire peur. C'est pas forcément leur faire peur par la violence physique, c'est pas l'objectif. En revanche, c'est être sûr de nos positions, sûr de notre humanisme, sûr de notre tolérance vis-à-vis de tous et toutes. Voilà, je pense qu'il y a toujours des possibilités, en fait, de solutionner ça. Je suis pas dans le monde des bisounours, c'est pas l'idée, c'est pas ça. Je pense que, surtout, il faut qu'on clame haut et fort ce qu'on pense et comment on veut vivre et pas se laisser impressionner par ces gens-là.
1: Olivier Cagnon, on dit monsieur le maire, depuis peu.
6: Oui, donc je suis maire de Felletin depuis un an.
1: Dans les nouveaux arrivants, vous, ça fait combien de temps ?
6: Et ça fait 17 ans aujourd'hui que je suis en Creuse.
1: Donc, d'une certaine manière, très cher Olivier, vous avez fait partie de ceux qui ont repeuplé.
6: Oui, je fais partie peut-être de ceux qui ont participé à repeupler, mais humblement, hein, on est arrivé dans un endroit qui était déjà habité, où il y a déjà des choses qui se passaient. En fait, Felletin, c'était une ville vivante, c'est aussi pour ça que je m'y suis installé. Il y avait un marché, des associations dynamiques depuis plusieurs décennies. Donc, c'est pas les nouveaux arrivants qui font vivre un pays qui était mort. Le pays n'a jamais cessé de vivre. Simplement, il s'était en partie dépeuplé. Et je pense que c'est important de le comprendre.
1: Pour comprendre ce qui s'est passé ou ce que signifieraient peut-être des choses qu'on peut lire dans l'histoire de Royère de Vassivière, dont peu de gens me parlent au micro finalement, puisque ça appartient peut-être aux habitants, ce qui s'est passé, même si ça a fait venir beaucoup de monde.
6: Je ne vais pas m'exprimer sur ce qui s'est passé à Royère, mais en tout cas, ça me semble toucher ou entretenir quelque chose qui est de l'ordre du clivage, d'un clivage qui est réel, entre... Mais c'est là où faut prendre des pincettes et beaucoup de nuances, entre gens d'ici, gens pas d'ici, entre gens de droite, gens de gauche, entre écolo et pas écolo, entre voilà. Et c'est ça qu'il faut à la fois essayer de comprendre et puis soigner. Parler à son voisin, parler à celui qui est dans le café et se parler. Et ça, honnêtement, les gens le font aussi. C'est-à-dire que d'un côté, il y a des un clivage qui apparaît ou qui revient fortement quand il y a des faits divers comme celui-là. Il y en a d'autres. Il y en a eu d'autres par le passé. Mais aussi, au quotidien, il y a des gens qui font du lien de manière invisible et aussi des choses qui se normalisent.
1: Allons plus loin dans cette affaire, puisqu'il serait tentant aussi de voir que, avec votre député qui attise cette haine, c'est, qui ne facilite pas, on pourrait le dire, le vivre ensemble.
6: Alors évidemment, ça. On a un député qui est particulièrement idéologue, c'est-à-dire que il a ses obsessions, les immigrés, les ZAD, mais en tout cas, il ne faut pas donner aux députés plus d'importance qu'il n'en a, et en même temps, il faut aussi réagir quand il y a des contre-vérités aussi énormes qui sont énoncées, et on est dans une bataille du récit, on est dans une bataille médiatique, et il faut qu'on prenne notre part. Nous, en tant qu'élus locaux, on ne peut pas laisser passer tout et n'importe quoi.
1: Alors comment, ce récit, on se le réapproprie ?
6: Eh ben, qu'il soit le nôtre, moi je pense que c'est important que le nôtre il soit incluant. Et il y a peut-être quelque chose de l'ordre de la culture rurale qui se sent méprisée, délaissée. Et ça, faut absolument l'entendre. On sait que c'est un des moteurs du vote Rassemblement National, du vote extrême droite. Et on le voit dans ces événements-là, comme à Royère, où on sent que ça fédère une réaction de solidarité entre les chasseurs, les agriculteurs. Ceux qui font de la moto, voilà, des gens qui se sentent jugés négativement dans leur mode de vie. Et là, il y a quelque chose à soigner et à traiter à cet endroit-là. Et les nouveaux arrivants ne sont pas exemple de défauts. Des gens qui arrivent aussi de façon très maladroite, un petit peu en terrain conquis, ou avec l'image qu'en fait, il n'y a rien avant eux. Oui. Voilà, il faut aussi faire une autocritique de ce côté-là. Et il ne faut pas oublier aussi que dans l'histoire, les cultures paysannes ont été balayées avec une grande violence. Que les zones rurales ont toujours été un petit peu les parents pauvres, dans le sens méprisé. Et je pense que ce qui s'exprime aujourd'hui, c'est aussi un ras-le-bol, un sentiment d'être relégué, d'être dominé aussi. Et ça, ça se voit dans les façons d'agir. On va avoir des revendications politiques de la part de nouveaux arrivants qui vont s'exprimer avec des tags, avec l'occupation de domaines publics, des choses qui ne sont pas du tout dans la culture locale et qui sont au contraire très mal vécues, très mal perçues. C'est là où je dis qu'il y a aussi des indélicatesses et des erreurs qui sont commises. Et après, c'est plus difficile aussi de se parler, d'être en interaction.
7: Ce que j'ai vu aussi, c'est lors de la première réunion qui a eu lieu à Royères, 2 jours après.
1: Véronique Decker, correspondante locale du journal La Montagne.
7: 2 jours après, il y a un monsieur qui est venu pour porter la parole des agresseurs en disant, voilà, je viens, parce qu'il y a 2 versions des faits, il y a la vôtre et puis il y a la leur. Et je trouvais vraiment bien que quelqu'un vienne pour tenter une médiation, d'autant qu'il semblait extrêmement sincère, cette personne. Et quand il a vu le jeune homme, il lui dit « Mais qu'est-ce que tu faisais dehors à 4 heures du matin ?» Alors, il ne s'agit pas d'un enfant, il s'agit d'un jeune homme, adulte, majeur, responsable, fait ce qu'il veut à 4 heures du matin. Qu'est-ce qui était dit? Ce qui était dit, c'est comment t'as pas imaginé que tu pouvais être en danger à 4 heures du matin, le soir d'une fête. Donc, évidemment, la salle a réagi. Et là, j'ai vu à quel point on est dans une pensée coloniale, non dite. Donc, cet imaginaire qui a bougé en ville en raison de l'intégration de ces populations issues de l'immigration, elle a beaucoup moins bougé dans la campagne. Le jeune homme de Royères de Vassivière est un des seuls noirs. Non, il y en a 2. Il y en a un qui est cuisinier à l'atelier. Mais c'est une population qui n'est pas confrontée du tout ni à l'immigration. Et par ailleurs, ce jeune n'est pas un migrant. C'est un Français élevé en France, qu'il dispose ou non de la nationalité, on est toujours du pays où on a passé son enfance. Hein. Et je comprends que ça percute les gens qui ont été élevés dans cet imaginaire colonial. Mais il faut que le monde bouge. Et je ne suis pas sûre qu'on le fera bouger uniquement à coup de procès.

0: ces gens-là sont violents.
1: Paco Valta, libraire, à Mania l'étrange.
0: Ces gens-là propagent de la haine, mais il y a du répondant en face. Il y a des gens qui s'organisent de plein de manières, que ça soit de manière frontale en allant arrêter un rassemblement, par exemple, comme il y a pu avoir avec l'avenue du collectif Némésis il y a quelques mois, ou en faisant de la pédagogie, en montant des lieux culturels, en faisant du lien social dans les villages, etc. En tout cas, il y a une vraie réponse, il y a une vraie volonté, et je pense que cette volonté, elle est vraiment majoritaire, bien au-delà de la pensée d'extrême droite, qui est souvent très visibilisée.
1: C'est vrai que c'est ça, certainement, ce tissu associatif qui, à nous, qui a dû aussi... Enfin, ça fait partie du package pour toi, pour cette nouvelle vie.
2: Oui, complètement. Moi, j'ai été travailleur social pendant 10 ans. J'ai travaillé avec des gens qui venaient du monde entier parce qu'on les accueille. Et du coup, arrivé ici, faire ce métier-là en milieu rural, je me suis confrontée au racisme des voisins, des familles que j'ai pu accueillir, notamment d'origine syrienne, afghane. Donc le racisme, il existe, il est présent. Ce que je pense avant tout, c'est que c'est un problème de méconnaissance, de manque de lien. Et on est dans un territoire où la diversité, elle est pas très importante. Et donc, on a peur de ce qu'on ne connaît pas, on a peur de la différence, on a peur parce qu'on voit des choses à la télé, dans les médias mainstream, etc. Et c'est en créant du lien, c'est en amenant de la culture, en permettant par le tissu associatif, justement, qu'on peut petit à petit faire bouger les lignes. Pour moi, ça passe par la pédagogie, par tout un tas de choses beaucoup plus sympathiques que juste de se dire que lui, il est raciste et moi pas.

0: aujourd'hui à Felletin, il y a quand même une dynamique qui est positive. Felletin se repeuple et je pense que ça se fait parce qu'il y a un tissu associatif qui est riche, parce qu'on essaye de faire du lien. Alors quand je dis on, c'est aussi bien les associations, les acteurs économiques, les élus dont je fais partie, hein, on doit prendre notre part, même si c'est pas nous qui allons à nous seuls résoudre les questions de vivre ensemble. Je veux pas dire qu'il faut pas faire de politique ou qu'il faut abolir les clivages politiques, hein, pas du tout, mais c'est important d'avoir des choses autour desquelles aussi on se retrouve.
1: Il y a une expression en langue doc qui est assez jolie.
0: C'est Shabbat Entra. Ça veut dire finissez d'entrer, donc c'est une expression qui est utilisée en Limousin, et c'est comme ça qu'on intitule à Felletin la soirée d'accueil des nouveaux arrivants qui a eu lieu là, ce vendredi. Finissez d'entrer, donc ne restez pas sur le seuil, rentrez dans la maison. Et cette soirée qu'on fait tous les ans, elle est importante parce que les nouveaux arrivants viennent, mais aussi les associations, des anciens qui sont là aussi, et c'est des moments, ça fait pas tout, mais c'est quand même des moments importants où les gens peuvent se rencontrer et s'apprivoiser un petit peu, et je pense qu'on peut avoir tendance à manquer d'espace et de lieux comme ça. C'est pour ça qu'il faut les faire exister.
1: Mais c'est bien ici qu'on est, le BAM, c'est ça?
2: Complètement. En fait, on est un bar associatif, donc du coup, en fonction des activités, on ouvre ou pas le bar.
1: Sébastien, du BAM, le bar associatif de manière étrange.
2: On n'est que des bénévoles, il n'y a pas de salariés. C'est un moyen de rencontre, parce que sur la commune, on n'avait plus rien, en fait, on n'avait plus de bar, on n'avait plus... tu vois. Donc du coup, il y avait une vraie demande au niveau de nous, dans notre groupe d'amis. Et puis, vu la réussite, tu vois, par rapport au intergénérationnel, les anciens, pareil, le dimanche matin, on ouvre. Ils sont là à 10h moins 5, 5 minutes avant l'ouverture. Et si on n'est pas ouvert, ils font la gueule. Et ça, c'est chouette. Donc, en fait, il y a plein de choses qui marchent, en fait. Et ça, c'est de la politique, moi, ce que j'appelle de la vraie politique. On reprend la main, on devient moteur. Et avec des valeurs qui sont des valeurs d'ouverture, de partage. On peut partager les compétences, les connaissances. Et les plus anciens ont plein de choses à nous apprendre. Donc du coup, nous, on surfe là-dessus. Et ça peut-être éviter ce qui se passe à Roye.
1: C'est qui vient de passer, là?
2: Je sais pas, j'ai pas fait gaffe. Tout le monde dit bonjour à tout le monde.
3: Ça, c'est normal.
1: C'est allez, on rentre.
3: C'est le verbal de dire bonjour à tout le monde. Enfin, on se connaît tous, hein.
1: Y a personne encore dans le bar à cette heure-là.
3: Ah, le bar est fermé.
1: Et le bar est fermé, oui.
2: C'est Atelier Tricot.
1: Atelier Tricot.
3: Tout le monde au tricot.
4: Non, tricot, couture ou crochet, enfin, ouais, mais il y a de tout, de tous les âges et tous les genres.
1: Vous êtes sur quoi, là?
4: On est deux à faire des rideaux, deux à faire des ourlets. Il y a Muriel qui apprend le crochet.
1: On n'a pas été présenté.
4: Ah oui, alors du coup, moi, je m'appelle Marie et je fais partie du groupe qui était à la base de la création du bar associatif de Mania, le BAM. Et voilà, j'habite ici, je suis graphiste en télétravail et je rénove ma maison et j'élève ma fille avec mon conjoint. Et en plus, on fait le bar. Voilà.
1: Ce qui est génial, c'est qu'il y en a encore ici qui font des petits.
4: Des enfants? Ah bah, on a un paquet à faire des enfants, ouais. Ah oui, là, on va repeupler la Creuse, là. Ah oui, non, ça n'arrête pas. Moi, ma fille, elle a 2 ans et demi, ça a été l'ouverture du bal, et puis depuis, ça tourne, donc on fait tourner les vêtements. C'est tout un, ouais, une danse de sacs de vêtements pour enfants qui tourne. Il y a une salle enfant aussi, je sais pas si vous avez pu visiter. Non, mais il se passe plein de choses et on est hyper heureux et on a été très bien accueillis par les locaux, les gens qui sont là depuis longtemps, qui nous ont, même encore cet après-midi, j'avais l'agricultrice, ma voisine, qui venait nous aider à monter nos palettes de pierre, 2 tonnes de pierre pour rénover le sol de la maison. Il faut les monter jusqu'à la maison, un coup de fil, ils viennent, les agriculteurs avec leurs tracteurs, ils nous aident. Enfin, franchement, c'est super, quoi. Il y a beaucoup d'entraide en Creuse. Donc, on est accueillis, quoi.

0: si on plante le décor, c'est la... C'est même pas une corvée, ça, Jean-Yves Le Sage, de décortiquer les noix du noyer du jardin.
1: Si, si, c'est très pénible. Et après, t'as les doigts noirs pendant une bonne semaine avec le brou, ça colle bien.
0: Si on plante le décor ici, pour un vieux militant comme toi, qui a constitué ce collectif antifasciste du département, Antifa 23.
1: J'en suis un des animateurs.
0: Mais avec quand même ce passé de militant.
1: Oui, je milite pour la Révolution mondiale depuis mes 14 ans. J'étais en Seine-Saint-Denis et les gens les plus à droite, c'était le PC. C'est assez simple, en fait, d'être pour la Révolution.
0: Qu'est-ce qui fait que tu te retrouves ici, Jean-Yves ?
1: La faute de ma femme, elle voulait pas rester à Bobigny pour la retraite. Mais je regrette pas le choix.
0: Ici, Jean-Yves, Le Sage, tu vas pas me dire non plus qu'elle est si facile, cette vie.
1: Alors, elle est beaucoup plus facile parce que les gens n'ont pas la vie aussi stressante que celle qu'ils connaissent en Île-de-France. Moi, les premiers trucs qui m'ont surpris ici, c'est la gentillesse des gens d'ouvrir la porte, de laisser les portes ouvertes, y compris. Enfin, non, c'est vraiment pas la même vie, oui.
0: Quand il y a une sorte de chasse à l'homme qui se, à l'homme noir qui plus est dans le village à 14 kilomètres à Royères cet été, là, on n'est plus sur des conduites non agressives.
1: Alors, j'ai pas dit qu'il y avait pas de contradiction non plus. On est sur le glissement vers l'extrême droite, vers les idées racistes, qui prend une forme odieuse. Et ça a fracturé le village complètement, avec les familles historiques qui se sentent bousculées, qui sont d'ailleurs objectivement bousculées par les modes de vie culturels, la façon d'habiter, la façon de travailler. Évidemment, pour les vieilles familles historiques de paysans, j'entends bien où ça peut choquer, où ça peut froisser. Et sur un fond global de droitisation de la société, d'augmentation du racisme, de montée des idées portées par le RN, bah évidemment, c'est un terreau favorable.

0: Qu'est-ce qu'il faut dire aujourd'hui? Qu'est-ce qu'il faut laisser ne pas dire? Qu'est-ce qu'il faut penser aussi de ce silence à Royères des habitants, des premiers concernés de ce village divisé en deux, selon vous, Marcus?
1: Moi, je sais pas ce qu'il faut dire ou penser à leur place. Je pense que c'est important de rétablir le dialogue. Moi, au-delà de l'agression raciste, j'ai été quand même frappé par le degré de tolérance à une certaine forme de violence qui, quelque part, ferait partie du folklore. Voilà, comme si, bah, finalement... Ouais, on s'est toujours tapé sur la gueule à Royères de Vassivière, après les balles, après les fêtes, et ça fait partie de la culture locale. Bon, moi, je suis assez choqué qu'on puisse s'accoutumer à ces formes de violence, et plus encore dans le cadre quand cette violence s'exerce dans une forme raciste. Mais je pense que cette accoutumance à des formes de violence physique et verbale, elle peut se résoudre, en tout cas au niveau local, que par le dialogue. À partir du moment où on a des personnes physiques face à soi, on dépasse le fantasme, on dépasse ces espèces de figures imaginaires que ces élites politiques d'extrême droite essaient de nous vendre, en surfant sur une espèce d'angoisse existentielle qui est très liée à un contexte global, économique, politique, dont ils font leur miel aujourd'hui.

0: Ce dimanche, à Foy-la-Montagne, les militants cégétistes qui m'hébergeaient m'avaient conseillé d'aller à la sortie de la messe rencontrer celui qui y officiait de toute éternité, ou presque.
1: Voilà notre artiste. Alors qu'est-ce que tu fais de bon alors? Tu interviews pour qui?
0: Gilles Gratzin, comment on vous appelle dans le village à Foy-la-Montagne?
1: Quelquefois père pour quelques-uns, mais la plupart du temps c'est pour mon prénom.
0: Je vais vous parler d'une chose qui ne va pas vous amuser.
1: N'est-ce pas?
0: Le 15 août dernier, il s'est passé cet acte absolument condamnable d'une chasse que l'on dit à l'homme noir.
1: Oui, bien sûr, mais on a une montée aujourd'hui d'une espèce de nationalisme étrange. Il faut rester vigilant sur notre territoire, rester vigilant, parce qu'il s'agit de vivre ensemble et d'avoir une mixité sociale qui soit respectueuse. Enfin, quand même, c'est pas possible qu'il nous arrive des choses de ce genre-là. Oui, monsieur, on va faire ça. Bon, mais merci.

0: sûr, l'extrême droite a des modes d'action dans la peur, etc. Mais moi, pour le coup, vu que je me retrouve mêlé à cette histoire judiciaire maintenant pour une bonne partie de ma vie, et du coup, je pense que, enfin, en tout cas, j'aimerais que, à terme, le procès ne devienne pas celui de les gauchistes contre l'extrême droite, parce que pour le coup, là, c'est pas le cas. Moi, je suis pas arrivé là-bas en tant que gauchiste, je suis pas arrivé avec des idées politiques, je suis pas, enfin voilà, j'étais juste en train de faire la fête avec mes potes, et que on relate des faits, que les personnes soient jugées pour les faits qu'ils ont commis. Je pense pas avoir l'énergie non plus de lutter contre l'extrême droite. Dans un village comme Royères de Vassivière, c'est difficile, il n'y a pas beaucoup de logements, il n'y a pas beaucoup de travail non plus.
1: Maître Colline Bouillon, il faut peut-être comprendre aussi que la figure principale de cette affaire, que nos confrères des médias ont appelé Maxime, en dissimulant sa voix lors de son témoignage, Maxime vit sur place. La question est peut-être pour lui de pouvoir rester et de considérer qu'il n'a pas à partir et à quitter ce territoire.
2: Alors très honnêtement, je ne sais pas quel va être le choix des différentes victimes à l'issue de cette procédure. Je pense que certaines d'entre elles se posent la question du maintien sur les lieux. Mais il y a à la fois des gens qui se sont parfaitement intégrés à la dynamique locale, telle que c'est le cas de Maxime, une volonté de s'installer, de participer à la vie locale. Et il y en a qui sont tout simplement des enfants du village, qui connaissent les agresseurs, qui connaissent depuis tout petit, qui connaissent les personnes qui aujourd'hui leur tournent le dos, qui les insultent, qui les menacent. Et je pense que c'est un fardeau bien trop lourd à porter.
1: C'est comme s'il y avait aussi deux affaires, non pas un rebondissement, maître Colline Bouillon, mais le fait que vous ayez été, vous, victime à votre tour de cette campagne attisant la haine avec des menaces et donc de porter plainte, plusieurs plaintes, avec une vie qui est à son tour bousculée, la vôtre.
2: Effectivement, dès le lendemain, mes informations personnelles ont été divulguées sur un site qui est hébergé en Russie. Il y a eu des commentaires qui appelaient au viol. J'ai reçu à mon domicile une lettre de menace. Ça a été un choc. Et après, j'ai décidé que finalement, j'allais pas m'arrêter à chaque fois. Maintenant, dès que Valeurs Actuelles, Français de souche ou je ne sais quel internaute m'insulte ou raconte tout et n'importe quoi, j'en prends acte avec recul et parfois amusement ou fatigue, selon les jours. Et j'ai été vraiment soulagée que dès le début, l'ALDH, la personne de Maître Daoud notamment, se soit mobilisée parce que, effectivement, c'est très violent.
3: Oui, en fait, j'ai été saisi par une consoeur, Colline Bouillon, qui s'est retrouvée mise en cause de façon très grave par des réseaux d'extrême droite et de la droite identitaire pour juste avoir fait son boulot d'avocate.
1: Emmanuel Daoud, avocat de la LDH, la Ligue des droits de l'homme, défenseur de Maître Colline Bouillon.
3: Et il est très important de comprendre que si les avocats ne sont pas protégés dans l'exercice de leur mission de défense, c'est bien les fondamentaux de notre démocratie qui sont en cause. D'ailleurs, il y a une résolution du Conseil de l'Europe de 2021 qui l'a rappelé et qui dit la chose de façon très nette. L'avocat doit pouvoir exercer son travail sans pression, sans harcèlement, sans ingérence. On peut débattre avec un avocat, une avocate sur les moyens de son argumentation, mais on ne peut pas l'attaquer personnellement. Et c'est ce qui s'est passé s'agissant de ma consoeur avec une virulence très très importante.
1: Ces menaces n'ont jamais cessé.
3: Ces menaces n'ont jamais cessé, comme trop souvent. Ceux qui menacent se cachent derrière le pseudonymat ou l'anonymat, puisque ces braves gens sont d'un grand courage. Ils jettent en pâture un nom, et parfois aussi sur des appels au viol. Ces sites identitaires de l'extrême droite la plus violente cherchent à mener sur le terrain viral une guerre de civilisation et une guerre de religion. C'est gravissime. Et je ne veux pas être un oiseau de mauvais augure, je ne veux pas être un Cassandre, mais ne pas réagir vigoureusement, fermement, face à ces attaques, c'est la porte ouverte, d'une certaine façon, à une trumpisation de notre vie sociétale. Le simple fait de défendre ces personnes qui ont fait l'objet d'une véritable chasse à courre dans ce village, ça met en danger l'avocat ou l'avocate concernée. Et on ne peut pas admettre cela, ni aujourd'hui, ni demain, ni après-demain, avec une montée des extrêmes. Et l'on voit qu'au fur et à mesure, les bornes sont franchies.

La nuit du 15 août de Royère de Vassivière. Fin, ou presque, du 19e épisode. Presque, car au moment où nous mettons en ligne cet épisode, ce 5 novembre 2025, la procureure de Guéret, Magali Lacroix, a annoncé que la circonstance aggravante de racisme ne serait pas retenue dans l'affaire de Royère de Vassivière. L'affaire se poursuit donc, pour violence en réunion, sans circonstances aggravantes, avec des peines encourues moins élevées. Ici, à Royère, cette décision a eu un effet immédiat. Elle n'a pas refermé la blessure, elle l'a rendue plus visible. Pour certains, elle clarifie. Pour d'autres, elle efface. Cette décision interroge, elle montre la difficulté persistante à reconnaître la dimension raciste de certaines violences lorsqu'elles se produisent au village, entre voisins, entre gens du pays. Cela réduit aussi ce que l'on reconnaît publiquement. On est fier, à pagaille, d'avoir sondé les silences de Royère, donc aujourd'hui, ceux de la justice. Nous reviendrons dans ce village qui ne parle plus, là où le récit s'est brisé.

Spaguet tient à remercier pour son concours logistique Quentin Liabeau, de la librairie L'Apothicaire à La Souterraine, et son épouse Pauline, fondatrice du festival Les Diagonales de La Souterraine. Salutations à Patrice Pujol et Isabelle Fouchard de la compagnie Nous nous sommes tant aimés, désormais basée à Bénévent-l'Abbaye, dans le petit hameau de Lurat. À lire de Marie-France Houdard, Comprendre le pays Limousin et y vivre, aux éditions Mayad. Merci au magazine IPNS qui appartient à ce fondamental réseau de la PPP, la presse pas pareille.

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1: Salut, c'est Z de micro de Parfum d'étoiles. Il y a longtemps, très longtemps, au pays d'en bas poussait une fleur, une rose rare et unique. Une rose en un seul exemplaire. Oui, en un seul exemplaire. Une rose comme celle-ci. Une rose réglementaire avec ses pétales de rose, sa tige de rose et aussi ses épines de rose pour se défendre peut-être. La seule différence avec les roses habituelles, c'était que cette rose, quand tu t'approchais d'elle pour la sentir, tu n'avais pas de parfum. Pas de parfum. Mais juste une petite musique douce, une petite musique douce, enivrante, comme le parfum des roses, une musique qui faisait la la la la la. Alors, tout simplement, on l'appelait la rose musique. La rose musique vivait au milieu d'un immense champ de blé. Le cultivateur jardinier faisait bien attention, le jour de la moisson, de ne pas abîmer la rose. Il lui laissait son espace vital, quelques mètres carrés, pour créer, chanter, composer, et après tout, garder quelques mètres carrés pour une rose, ce n'est pas trop demandé, non? Tout aurait pu continuer ainsi des centaines d'années au pays d'en bas. Mais un jour, quelques habitants du pays d'en bas, passant pas loin du champ, virent la rose musique seule, juste bercée par le vent. La rose musique avec ses épines. Si on approche trop près de cette rose, elle va nous piquer, c'est sûr. Et puis, que fait-elle au milieu du champ? On gagnerait bien plus à moissonner tout le champ et à couper la rose musique. Et puis vendre un peu plus de blé, du blé, se faire du blé, toujours du blé, du blé, toujours du blé. Et puis, le bruit courut que les épines de la rose musique étaient vénéneux. Faisaient de vous des non-essentiels, des improductifs. On dit même que la rose musique attaquait les habitants qui s'en approchaient de trop près. Mais bien sûr, rien n'était vrai de tout ça. Mais la peur, toujours la peur.

Le pays était partagé entre... Il y en a marre de la rose musique, elle sert à rien, coupons-la, et puis c'est tout. Mais aussi d'autres habitants la défendaient, elle ne fait de mal à personne. Laissez-la chanter, elle ne dérange personne, la rose musique, dans ce champ immense. Et alors le grand conseil eut vent de cette polémique. Alors le grand conseil débattut, le grand conseil discourut, et finalement, le grand conseil ne décida rien pour aider la rose musique, et ne décida rien pour la couper non plus. On demanda juste au jardinier qui s'occupait du bien-être de cette rose de ne plus s'en occuper, car après tout, ça ne rapportait rien, ou presque rien, à la société de consommation du pays d'en bas. Du blé, toujours du blé, toujours plus de blé.

0: Et alors, mois après mois, les ronces se mirent à pousser dans le champ. D'abord timidement, d'abord la ronce de l'indifférence, la ronce de l'ignorance, la ronce du mépris des non-essentiels, des improductifs, des sans-grades, la ronce enfin de la peur qui domine le monde. Cernée par les ronces, la rose musique tenta bien de se défendre avec ses quelques épines. Mais on prit cela pour de la provocation sûrement. Et la provocation, les idées différentes de la pensée unique. Oh, mon bon monsieur Z, c'est dangereux tout ça. La rose musique était sur le point de succomber sous les attaques des ronces au pays d'en bas. Quand venu d'on ne sait où, sûrement d'un recoin inconnu du pays d'en bas, à cheval sur sa clé de seul, surgit la fée Pioblic. La fée Pioblic, une bonne fée rare et mal connue du pays d'en bas, mais j'ai vérifié, elle est bien sur la liste des bonnes fées. La fée Pioblic est rare. On ne la voit que dans les grandes occasions d'habitude. Mais là, on ne sait comment, elle lui vend par le mistral de la fin annoncée des problèmes de la rose musique. Et n'écoutant que son cœur d'artichaut, la fée Pioblic entonna une psalmodie si belle, si touchante, que même les ronces en pleurèrent d'émotion. Mon lutin, ma lutine, tu sais, une ronce qui pleure, ben ça pourrit sur place. En quelques heures, toutes les ronces du désespoir avaient disparu. Oui, en quelques heures, toutes les ronces du désespoir avaient disparu. Et la rose musique put continuer à chanter. Enfin, la rose musique put continuer à chanter. Jusque quand ? Nul ne le sait au pays d'en haut. Nul ne le sait. Valse d'elle par Fred J. Allotet de La Grève, album Carnet de notes.
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Tu le sais bien, mon lutin. Ces histoires-là, on sait toujours comment ça commence. On ne sait jamais vraiment comment ça finit. Un matin, à la terrasse d'un café, tu croises son regard. Yeux bleu vert, regard perçant. Elle te regarde à peine. Et toi ? Toi, tu ne vois plus qu'elle. Tu lances quelques pièces sur le comptoir, tu payes ton café, et puis tu veux la suivre. Tu ne sais pas comment. Tu ne sais pas pourquoi. Le temps de te retourner, elle a disparu, bouffée par l'escalier du métro. Alors tu restes là, seul, au milieu de la rue. Les patients n'existent plus. Tu restes seul debout et tu fermes les yeux, comme si l'histoire avait une suite. Comme si l'histoire avait une suite. Alors, tu l'aurais rattrapé, et sans un mot relâché, sans un soupir embrassé, là au milieu de la foule, vivre juste ces quelques instants d'intense présent, et puis vous seriez reparti chacun, chez soi, chacun au fond de soi. Et nom de Dieu que c'est triste, Orly, le dimanche, avec ou sans Bécaud.

0: Un jour à peine frais d'avril, Nilvange le gueulard, le café culture. Et tu ne voulais pas manquer ce duo avec François Michaud et son violon à tout faire, et Véronique Carnoux et son accordéon passionné. Passionnés tous les deux de leur musique, une énergie musicale pure, des compositions qui s'enchaînent dans un tempo et des notes qui virevoltent autour de toi, emballées, enchantées, des notes qui montent au ciel, qui t'emportent avec elles et te redéposent doucement, tout doucement, pour que tu puisses atterrir sans encombre de ce voyage musical pur. Et ça s'appelle Samba par le trio Effusion, album La Marche du Bonheur.
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Il a mis le café dans la tasse. Il a mis le lait dans la tasse de café. Il a mis le sucre dans le café au lait avec la petite cuillère. Il a tourné. Il a bu le café au lait et il a reposé la tasse. Sans me parler. Il a allumé une cigarette. Il a fait des ronds avec la fumée. Il a mis les cendres dans le cendrier. Sans me parler, sans me regarder. Il s'est levé. Il a mis son chapeau sur sa tête. Il a mis son manteau de pluie parce qu'il pleuvait. Et il est parti. Sous la pluie, sans une parole. Sans me regarder, moi. Moi, j'ai pris ma tête dans ma main. Et j'ai pleuré.

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4: 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Et parfum d'étoile est garanti sans IA, sans intelligence artificielle, rien que des humains chez nous, beaux de leur imperfection poétique, que ça continue comme ça. Et moi, Z, je vous retrouve bientôt pour une prochaine émission, avec beaucoup, beaucoup plus de paroles sûrement, et de poésie aussi, toujours autant. 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
2: Do, ré, mi, fa, sol, la, si, do tient lieu de bé à bas de la musique. Comme on apprend les 26 lettres de l'alphabet pour apprendre à lire, on parcourt les 7 notes de la gamme do, ré, mi, fa, sol, la, si, comme la base du langage musical, au risque de croire que cette série de 7 syllabes serait la base de toute musique. Or, il existe bien des musiques dans le monde qui fonctionnent sur des modes de 5, 6, 8 ou 9 degrés. La gamme à 7 tons pourrait d'ailleurs passer pour un marqueur de la musique occidentale, encore qu'en Occident, la gamme n'a pas toujours eu 7 tons. Il y a eu toute une période où on n'avait que do, ré, mi, fa, sol, la. Ce numéro solsifié de métaclassique se propose de retracer l'histoire de l'apparition de la septième note qui, avant d'être réellement une note, a d'abord été une septième syllabe dont on a longtemps dit qu'elle avait été inventée en 1666, justement l'année du millénaire qui avait le plus de fois le son si. Pour comprendre pourquoi et comment la transition a opéré, nous allons passer une heure avec le musicologue Grégory Rauber, qui est l'auteur aux éditions Brepols du livre Chanté par le si en France au XVIIe siècle.

0: Terence Charleston au clavecin dans la Fantasia Sopra outre mi fa sol la de Johann Jakob Froberger. Bonjour Grégory Rauber.
1: Bonjour David Christoffel.
0: Alors on va commencer par corriger une sorte d'erreur, enfin non, une erreur. Je disais, bah voilà, quand on n'avait que six syllabes de ré mi fa sol la, alors on n'avait que des gammes à six tons où je laissais entendre ça, mais en fait non, on chantait déjà avec sept hauteurs alors qu'on n'avait que six syllabes.
1: Exactement, c'est toute la question finalement d'une musique où les octaves sont composées de sept notes diatoniques, mais pendant très longtemps, du XIe siècle jusqu'à l'époque baroque, environ le XVIIe siècle, on n'avait majoritairement en Occident que six syllabes pour chanter ces sept notes.
0: Mais comment on faisait pour chanter sept notes avec six syllabes alors ?
1: Alors on transposait ces six syllabes ut, ré, mi, fa, sol, la, oui, qui sont articulées autour du demi-ton mi-fa, qui est la principale difficulté quand on apprend à chanter la musique, c'est de bien entonner ce demi-ton mi-fa. Eh bien, on fait correspondre ce demi-ton à toutes les situations dans lesquelles il se présente.
0: Donc c'est en fait un jeu de transposition emboîté.
1: Exactement.
0: Qui fait qu'on multiplie le nombre de hauteurs, même au-delà de 7.
1: Oui, tout à fait. Par exemple, si on veut juste rester dans le cadre d'une gamme, au lieu de chanter do, ré, mi, fa, sol, la, si, do, comme on fait aujourd'hui, on emboîtait différents hexacordes et on chantait ut, ré, mi, fa, sol, ré, mi, fa. On passait d'un hexacorde à l'autre pour aller plus ou moins haut que ces six syllabes en faisant toujours correspondre le demi-ton mi-fa partout où il se rencontre dans les tons.
0: Ça veut dire que ce do, ré, mi, fa, sol là était pas tant une gamme que justement un hexacorde. Mais c'est quoi un hexacorde ?
1: Eh bien, c'est tout simplement une série de six syllabes et c'est un dispositif pédagogique qui fonctionne très très bien à l'époque médiévale et jusqu'à la Renaissance pour chanter du chant grégorien, pour chanter des mélodies qui sont diatoniques, qui n'ont tout au plus qu'un seul bémol. Et il n'y a pas de problème par rapport à ça. C'est un dispositif pédagogique qui fonctionne bien, mais qui devient moins approprié dès que la musique devient plus complexe, c'est-à-dire qu'on arrive à une époque où la polyphonie se fait de plus en plus croissante, où les altérations qu'on appelle ficta, c'est-à-dire nos dièses et nos bémols, commencent à consteller le discours musical, et ben il se trouve qu'on doit toujours transposer notre hexacorde pour faire correspondre le demi-ton mi-fa, chanter mi-fa, partout où des demi-tons se rencontrent dans la musique, et ça devient un peu, passez-moi l'expression, mais un peu prise de tête. Et donc, des solutions sont proposées de ci, de là, au XVIe siècle.
0: Sauf que nous, au XXIe siècle, on a tellement pris l'habitude d'associer ces syllabes-là à des hauteurs, ce qu'on ne faisait pas, ça rend complètement contre-intuitif d'avoir le ré que vous venez de chanter sur une hauteur qui coïncide au cycle qu'on connaît.
1: Absolument. On a pris l'habitude de concevoir la musique de manière totalement absolue, oui, mondialisée si on veut. Or, à l'époque, avant le XVIIe et le XVIIIe siècle, la musique, son écriture et sa compréhension étaient hautement relatives. On pouvait chanter plusieurs syllabes sur un même son et le même son recevoir plusieurs syllabes également, ce qui amène des commentateurs au XVIIe siècle à dire « mais en fait, on marche un peu sur la tête ». Pareil pour la question du rythme. Un symbole musical peut prendre plusieurs valeurs en fonction du contexte dans lequel on se trouve. Donc tout est relatif et c'est vrai que de réapprendre à penser la musique de cette manière, c'est quelque chose de tout à fait contre-intuitif pour nous autres qui sommes habitués à une conception absolue des choses.
0: Alors l'autre chose qu'il va falloir réajuster par rapport à ce que j'ai pu dire pour inaugurer l'émission, c'est l'histoire de la date. Parce que je disais 1666, ça a l'avantage d'être effectivement un peu mnémotechnique puisque c'est une date bourrée du son-ci. C'est Sébastien Brossard et Fétis qui vont dire qu'en effet c'est le moment où apparaît cette note, mais ce qu'on disait à l'époque être cette syllabe. Et en fait, c'est plus compliqué que ça. Faut se méfier du piège de l'inventeur unique. Et c'est surtout que le débat avait démarré dès la fin du XVIe siècle.
1: Exactement. Il se trouve qu'en France, en 1666, paraît une méthode qui consacre le si, la méthode facile pour apprendre à chanter la musique par un maître célèbre de Paris. On ne sait toujours pas
0: lequel,
1: qui est ce maître célèbre. Mais c'est la première méthode imprimée, et j'insiste, c'est important, qui recommande et qui argumente en faveur de l'utilisation de la septième syllabe si, c'est-à-dire faire correspondre cette syllabe aux sept degrés diatoniques de la gamme pour mettre de côté ces hexacordes anciens qui compliquaient l'apprentissage de la musique, qui compliquaient l'accès au chant pour les enfants qui apprenaient la musique. Et depuis la fin du XVIIe siècle et durant tout le XIXe, beaucoup ont écrit en se demandant mais qui est ce maître célèbre de Paris ? Quelle est son identité ? Et on a fait de cette date 1666 le point de départ de l'utilisation du si en France. Et dans mon livre, j'essaie de montrer que les choses sont en effet plus compliquées que ça.
0: Que c'était plutôt le point de départ de sa démocratisation.
1: De sa démocratisation, mais plutôt en fait la validation dans un recueil imprimé en France d'une pratique qui avait déjà cours dans le royaume et à plus forte raison encore dans l'Europe à la fin du XVIe siècle déjà. Mais il se trouve que c'est uniquement en France que la pratique du si s'est maintenu de manière pérenne. Il faut attendre beaucoup plus tard, jusqu'au XIXe siècle, pour que l'Italie se départisse de ses hexacordes au profit de la gamme française, ce qu'on appelle la méthode de chant à la française à l'époque.
0: Alors, on va refaire pour voir que comment est-ce que le si a pu advenir. L'histoire d'abord du do ré mi fa sol la, qui est d'abord un ut ré mi fa sol la. Ça vient d'un texte d'un poète qui s'appelle Paul Diacre du 8e siècle. Mais le fait d'associer ces syllabes à des notes, ça vient de Guido d'Arezzo.
1: Exactement. Le texte de Paul Diacre est consacré à Saint Jean, Utquent laxis resonare fibris mira gestorum, qui traduit en français pourrait être pour qu'ils puissent chanter d'une voix libérée, considère les actes de tes serviteurs et absous leurs lèvres polluées du péché, Saint Jean. La thématique labiale, la thématique du chant est importante et effectivement, Guido d'Arezzo, au XIe siècle, un moine italien, reprend ce texte et lui attribue, lui crée une mélodie dans laquelle chaque vers commence un degré plus haut que le précédent, sauf pour le milieu où là on est à un demi-ton plus haut. Et puis les vers commencent chacun par une des syllabes qui sera isolée ensuite, ut, ré, mi, fa, sol, la. Donc en connaissant bien cette mélodie, on pouvait l'appliquer à une musique notée qu'on ne connaissait pas et en déduire le contour.
0: Alors ce que vous avez fait, Grégory Raubert, c'est de regarder comment le passage de l'hexacorde à l'heptacorde, donc un système à 7 degrés plutôt que 6, est apparu de façon diverse selon les endroits européens. Dans le dictionnaire de musique au XVIIIe siècle, Jean-Jacques Rousseau dit que dans le siècle dernier, donc le XVIIe, pour lui, on ajouta en France la syllabe si, mais chez toutes les autres nations, où selon l'esprit du métier, les musiciens prennent toujours leur vieille routine pour la perfection de l'art, on n'a point adopté le si. Sauf qu'il nous dit aussi que en Italie, en Espagne, en Allemagne, en Angleterre, et c'est pas une géographie hasardeuse hein, de sa part, c'est bien là qu'étaient les foyers de modification de ces questions, et bien les muants, c'est-à-dire les passages d'un hexacorde à l'autre avec les mêmes six syllabes, serviront longtemps à la désolation des commençants. Donc en fait, il disait que ces muances avaient quelque chose de compliqué, et que le si avait la vertu de simplifier l'apprentissage de la musique.
1: Exactement. Et on est avec ce dictionnaire en 1768. On est relativement tard par rapport
0: au sujet. On a digéré la
1: question. En France, ça fait longtemps, ça fait presque un siècle, en fait, que le si s'est intégré dans la pédagogie, dans le vocabulaire de la musique. Et comme nous le dit Rousseau, ce n'est pas le cas ailleurs. Et en effet, quand il s'agit, pour chanter de la musique, de transposer cet hexacord, de passer d'un hexacord à l'autre continuellement.
0: Ce qu'on appelle la muance.
1: Donc, la muance, exactement, faire des muances d'hexacord aux autres. C'est extrêmement compliqué pour des étudiants, pour des jeunes qui apprennent à chanter, bien plus en tout cas, selon Rousseau, que le système français qui lui a intégré ce si, cette septième syllabe, qui peut être soit bémol, soit bécard, et qui correspond aux 7 degrés de la gamme diatonique.
0: Alors le passage de 6 à 7 degrés, on l'a dit, c'est pas fait du jour au lendemain et pas que en 1666. Vous, ce que vous faites, c'est de regarder dans le dernier quart du 16e siècle et de voir qu'entre 1570 et 1599, on a deux systèmes qui cohabitent. On a l'impression que la réforme luthérienne y est pour quelque chose. Et peut-être est-ce que le fait que les notes de musique viennent de l'hymne à Saint-Jean a comme préacheminé que le 6 serait quasiment une invention protestante?
1: Alors, c'est une hypothèse qui existe, qui me séduit, je dois bien l'avouer. Et en effet, donc là, on parlait de Rousseau tout à l'heure, en 1768, l'affaire commence pratiquement deux siècles avant, c'est-à-dire dans le dernier quart du XVIe siècle, où on voit apparaître des propositions pour réformer cette pédagogie de la musique, se défaire des hexacordes au profit de séries de 7 syllabes qui correspondent aux 7 notes diatoniques de la gamme. Et les premiers exemples viennent des Flandres et des territoires germaniques, en fait, qui sont pour la plupart réformés, calvinistes, luthériens. Et en effet, l'hypothèse que tout l'ancrage de la tradition du solfège guidonien, donc qui remonte à Guido d'Arezzo, à cet hymne à Saint-Jean, est profondément ancré dans la tradition grégorienne de la musique liturgique catholique, et le fait que des protestants proposent, pour les premiers en tout cas, des alternatives, en coupant un peu le cordon, si on veut, avec cette tradition catholique, ne pouvait être que plus facile, en fait, pour eux. Mais c'est évidemment trop facile de dire ça comme ça.
0: Oui, parce qu'il y a forcément des exceptions. C'est-à-dire il y a certains catholiques, hein, vous les citez, Ricius Puteanus, Adriano Manchieri, qui sont catholiques, donc qui adoptent la gamme à cette note, et puis des protestants qui en restent au système hexacordal.
1: Oui, absolument. Et Manchieri, par exemple, en Italie, propose lui de chanter bi pour notre si bécard moderne et ba pour le si bémol. Il crée tout un narratif qui raccroche cette idée-là aux traditions guidoniennes, à l'hymne à Saint-Jean, Ut quae ant laxis, pour montrer que c'est dans une suite logique finalement. Mais par contre, cette idée de Banchieri ne sera suivie par personne en Italie, et les musiciens italiens resteront encore fermement attachés à l'hexacorde jusqu'à la fin du XVIIIe siècle. Et pareil, à Anvers, on a une communauté protestante dont émanent certaines idées pour réformer la solmisation. Et parmi eux, on a ce Ericius Puteanus qui propose de lui chanter bi également pour le si bécard. Il ne propose pas d'alternative pour le bémol. Lui est un humaniste catholique, fermement catholique. Donc voilà, on a évidemment plusieurs choses comme ça.
0: Mais alors lui, il a un traité de 1599 où il ne dit pas de ré mi fa sol la si. Lui, il dit bossedi gallo mano.
1: Bossedi gallo mani.
0: Ah, gallo mani.
1: Exactement.
0: Et en fait, ça lui vient d'un certain Hubert Wallrandt.
1: Exactement, Hubert Wallrandt, qui est le premier nom en fait qui se dégage quand on se penche sur la question, identifié de personne qui a enseigné autre chose que ce système des hexacordes et des muances. Lui, il a eu deux solutions. Soit c'était d'ajouter le si à l'hexacorde, ud ré mi fa sol la si, voire même le o pour distinguer les deux bornes de l'octave, le ut en bas et le o en haut, pour ne pas qu'il y ait de confusion entre ces deux notes, et le si évidemment pour éviter les nuances. Et en parallèle, selon les témoignages, il a également ajouté ce qu'on appelle la bossédisation, cette syllabe nouvellement forgée à Anvers vers 1574, 74,
0: je le fais dans le polyglottisme. Vous traduisez en Suisse, oui.
1: Exactement. des nouvelles syllabes, bossédi gallomanie, tout à fait nouvelles, et pourquoi pas finalement, puisque les arguments qui sont avancés, c'est puisqu'on propose quelque chose de nouveau, autant que ce soit totalement nouveau et pas construit sur de l'acquis, mais l'histoire montrera bien que c'est ce qui a jeté de profondes racines qui finalement s'imposera, c'est-à-dire l'hexacorde guidonien auquel on ajoute une syllabe et non pas une révision totale du système.
0: Voici Musicien qui chantait à plaisir de ce Hubert Wallrandt, une composition de 1589.

0: Musicien qui chantait à plaisir de Hubert Wallrand, celui-là même qui invente donc la bossédisation, qui est une solmisation alternative. On disait ça dans le fait qu'elle a été mise en avant par Ericius Bouteanus, qu'on prenait en exemple de catholique qui défend le système à 7 notes plutôt que 6, alors qu'on était sur le point de dire que c'était quand même une invention protestante. À ceci près que la dite bossédisation, elle est justement promue par un cantor de Leipzig, donc un représentant de la réforme, qui est Cèce Calvisius, qui est le sixième cantor avant Bach.
1: Exactement, tout à fait. Cette bossédisation, donc née à Anvers, inventée vraisemblablement par Hubert Wallrand, qui était un pédagogue, un chanteur, compositeur et imprimeur de musique. Et on a choisi cet exemple, musicien qui chantait à plaisir, qui grignotait, refringotait la note pour cette thématique du chant, bien entendu. Mais il n'a pas directement laissé de traces de son activité de pédagogue. Ce sont d'anciens élèves qui ensuite, bien plus tard, nous donneront un témoignage de cela. Et cette bossédisation, en plus du si, il y avait ces deux systèmes alternatifs qui coexistaient, transfert, si on veut, vers les territoires germaniques, en effet, luthériens, où là on a de très nombreux théoriciens et pédagogues, dont Cèce Calvisius, cantor de Saint-Thomas à Leipzig, qui promeut hardiment la bossédisation. Pareil pour ses descendants, et on a en fait affaire à des foyers comme ça, que ce soit Anvers, que ce soit Leipzig, Munich un peu plus tard aussi, où se développent en fait des traditions d'enseignement liées à un maître, à ses choix et ensuite à ses élèves. Mais on n'a absolument rien de généralisé, et le cas de ce que j'appelle la sphère germanique, l'Allemagne telle qu'on la connaît n'existe pas encore, où on a peut-être une dizaine d'écrits au début du XVIIe siècle qui promeuvent différentes possibilités pour chanter les sept tons de la gamme avec sept syllabes différentes. Certains vont jusqu'à des gammes chromatiques avec 12 syllabes différentes. Certains même poussent jusqu'à faire des gammes énharmoniques avec des dièses énharmoniques avec des syllabes différentes pour avoir un système complet qu'on puisse chanter. Mais là, on tombe dans un extrême inverse finalement parce qu'on essaie d'éviter les muances entre les différents hexacordes et on se retrouve avec des dizaines et des dizaines de syllabes différentes à apprendre. Et c'est un peu pour ça peut-être qu'il n'y a pas une solution unique qui s'est maintenue en Allemagne et que finalement, c'est le chant par les lettres de l'alphabet qui va être préféré, de même qu'en Angleterre. Les lettres de l'alphabet, qui à l'origine coexistaient dans le grand système du gamut avec les syllabes, mais les pays latins ont préféré garder les syllabes, les Français ont ajouté le si, et les pays du nord de l'Europe ont majoritairement privilégié le chant à l'aide des lettres de l'alphabet.
0: Sachant qu'il y a une autre modification importante qu'apporte Hubert Wallrand, c'est que le ut n'est plus mobile, mais commence à devenir fixe. Donc là, on s'émancipe tellement du système de l'hexacorde qu'on n'est plus en association relative entre le nom de la note et sa hauteur.
1: Oui, absolument, c'est ce qu'on disait au début de l'émission, qu'à l'époque de la Renaissance et au Moyen-Âge, mais surtout à la Renaissance, la musique est extrêmement relative. Une valeur peut prendre différentes...
0: Une hauteur peut prendre différents noms, en fait, c'est
1: une
0: ça.
1: Une hauteur peut prendre différents noms, un signe rythmique peut prendre différentes valeurs en fonction du contexte.
0: Ouais.
1: Et effectivement, ces hexacordes...
0: Il y a une solmisation rythmique aussi.
1: Exactement. Ouais, ouais. Ces hexacordes, on peut les transposer sur différentes hauteurs, alors que effectivement, ce que propose Wallrand, c'est pour le même degré, on a toujours le même nom, point final.
0: Ouais.
1: On ne va pas chercher au-delà.
0: Alors, quand on passe à cette note, il y a forcément des gens qui vont dire « Et pourquoi pas 8 ?»
1: Mais oui, absolument. Et d'ailleurs, l'idée de chanter ud, ré, mi, fa, sol, la, si, o pour distinguer les bandes de l'octave, c'est déjà une solmisation octacordale.
0: Oui.
1: De même que Banchieri, qui utilise le ba et le bi pour les deux formes du si, bécard ou bémol, c'est aussi une solmisation octacordale.
0: Oui.

0: Et plus encore, comme j'évoquais tout à l'heure, c'est solmisation chromatique, voire énharmonique, où là, on fait exploser les compteurs du nombre de syllabes possibles pour chanter ben, finalement tout ce qu'on a. L'idée, c'est quand même de rester dans quelque chose de diatonique, de simple et d'accessible dans le cadre de l'enseignement du chant aux enfants, avant d'aller voir plus loin, quand ils apprendront la musique, sur les instruments, quelles sont les possibilités pour chanter et jouer des choses plus complexes.
1: Parce que l'argument de pourquoi pas 8, il apparaît dans les écrits du premier Français qui apparemment s'est intéressé à la question, Pierre Maillard, dans un livre qui s'appelle L'Éton de 1610. Mais lui, il a plutôt un argument rétrograde. C'est-à-dire quand il dit pourquoi pas 8, c'est une façon de dire bah restons à 6.
0: Oui, absolument. Il écrit en français en 1610. Il est brabançon, sauf erreur.
1: Ah oui.
0: Et en fait, lui, il s'intéresse à la modalité. Il fonde la modalité. Les 12 modes qui sont utilisés à l'époque, qui correspondent, si on veut, à nos tonalités
1: oui.
0: modernes, mais là, voilà, il y a une ambiguïté sur...
1: Oui, parce que la transcription n'est pas parfaite.
0: Exactement, ouais. Mais puis les termes ont évolué, ont acquis une autre signification à travers le temps. Bref, il fonde sa modalité sur les 6 syllabes de solmisation. Et puis, il dit, mais en fait, si on en rajoutait, ben, on ferait des redondances et on ne pourrait pas fonder tout cela au regard de la tradition, non seulement de l'Église catholique, des modes de l'Église, mais également de la tradition grecque et des modes grecs, qui sont le fondement, si on veut, de notre culture musicale théorique, si ce n'est pratique en Occident. Et donc, il rejette tout simplement le fait qu'il puisse y avoir plus que 6 syllabes. Parce qu'on ne peut pas produire plus de modes et que les modes qui émaneraient des syllabes additionnelles seraient redondants. Et c'est aussi un argument qu'on retrouve plus tard chez Descartes, par exemple, ou chez des puristes, si on veut. Même au cœur du XVIIe siècle, vers les années 1660, un bénédictin, Jacques Leclerc, qui lui aussi est réfractaire à toute nouveauté parce que ça pervertit tout simplement la tradition, les fondements de la théorie musicale, la modalité et tout ce qui s'ensuit.
1: Pouteanous, Maillard, ce sont les références de départ de quelqu'un qui s'est beaucoup investi dans ces questions-là et dans toutes les questions harmoniques de manière générale. C'est Marin Mersenne qui résonne en peut-être plus en savant que en pédagogue ou en praticien de la musique, si bien que il va porter un intérêt à toutes les spéculations qu'il peut y avoir, même les plus délirantes.
0: Alors complètement, Mersenne est incroyable pour ça et c'est une difficulté quand on lit finalement, on ne sait pas exactement si ce qu'il nous propose a véritablement existé ou bien si c'est des spéculations qu'il a eues dans sa cellule de la Place Royale chez les Minimes.
1: Et on dirait qu'il a un plaisir tel de la typologie qu'il veut surtout pas trancher les questions, ce qui est assez beau d'ailleurs.
0: En effet, des fois il prend la parole pour se mettre du côté des praticiens puis il dit mais c'est formidable, toutes ces nouvelles syllabes, ça nous permet d'apprendre la musique plus rapidement, ça avance la connaissance. Puis dès qu'il revient sur sa posture de mathématicien, de musicien spéculatif, si on veut, il nous dit, bon, en fait, parlons de théorie, c'est la seule chose que j'estime digne de l'homme, dit-il. Le reste, ce n'est que de la pratique et ces syllabes, finalement, elles n'apportent rien d'autre qu'un avancement dans la pratique. Pourquoi pas, mais bon.
1: Alors Marin Mersenne fait référence à un certain Jean Lemaire qu'il qualifie de très érudit mais qu'il a pas l'air de tant que ça prendre au sérieux. Vous le prenez pas mal au sérieux, hein, vous en parlez beaucoup dans votre livre Chanté par le Cire en France au XVIIe siècle parce que en fait il est à un endroit où il invente des instruments, il débat de ces questions très théoriques de façon quand même assez pratique.
0: Complètement, et je fais un tout petit retour en arrière pour dire que effectivement quand j'ai voulu montrer que le si s'était imposé en France avant cette fameuse méthode de 1666, il a fallu chercher dans tout ce qui a été publié à l'époque. Or, ça n'apporte pas de résultats vraiment convaincants. Et j'ai dû aller chercher dans des sources manuscrites pour montrer que oui, en fait, en France, il y a aussi un débat sur ces nouvelles syllabes, au même titre que ça peut se voir dans les territoires germaniques et dans les Flandres dès la fin du XVIe siècle. Mais il a fallu passer par des sources manuscrites essentiellement de la correspondance et essentiellement issues des sphères scientifiques. Et Marin Mersenne est pour ça un peu le cœur de l'Europe en termes de diffusion des nouvelles idées dans l'Europe scientifique d'alors. Et il s'intéresse beaucoup, en effet, à ce savant fou, Jean Lemaire, qui est né dans les années 1580 et qui a grandi à Toulouse et qui arrive en 1635 à Paris, qui frappe à la porte de Mersenne avec une liste incroyable de nouvelles inventions pour toutes les sciences possibles et imaginables, y compris pour la musique. Il a par exemple inventé un hydromère, une machine pour élever les eaux, le mécomère, un instrument servant à dresser des cartes géographiques, le brachimère qui permet de soulever de pesants fardeaux, ou bien encore l'œil au mer, un instrument qui montre et qui explique les mouvements des cieux pour tirer des latitudes et des longitudes.
1: Mais c'est pas que de la spéculation de savant fou, c'est aussi grâce à lui qu'on a le canal du Midi?
0: Alors, entre autres, il y a beaucoup de personnes qui ont proposé des plans pour un canal du Midi. Lui-même l'a fait. Il a reçu un privilège pour ça de Louis XIII,
1: ouais.
0: Mais il n'a jamais amené son projet à bien. Ce sera fait quelques décennies plus tard par Pierre-Paul Riquet, sauf erreur,
1: ouais.
0: Pour relier donc l'Atlantique à la Méditerranée. Et c'est l'actuel canal du Midi qui résulte de ces projets.
1: Et alors, vers 1640, il fait une méthode pour la musique almérique. Alors, le mot almérique est formé sur un anagramme de son nom, Lemaire. Et là, on trouve une solmisation encore différente. Ça n'est plus Utrémifasalassi, c'est Taramofasalazza.
0: Oui, tout à fait. Alors, dans le domaine de la musique, il crée un nouvel instrument qui est un luth qu'il appelle l'almérie.
1: Oui.
0: Anagramme de son nom, sur lequel on peut jouer dans les trois genres, diatonique, chromatique, enharmonique, avec un nombre de touches absolument extraordinaire. Il y a des ressorts pour pouvoir toucher sur ce manche gigantesque. Enfin, c'est tout à fait intéressant. Et des instruments ont été construits. Il y a plusieurs témoignages de personnes qui l'ont entendu et qui disent, mais c'est un ravissement extrême, c'est magnifique, c'est magnifique. Mmh. Et pourtant, on n'entend plus parler aujourd'hui. Ça fait un flop, si on veut bien. Mais en effet, il crée aussi toute une méthode de notation musicale avec des nouveaux symboles qui permettent d'écrire la musique non plus sur des portées mais sur une seule ligne pour chacune des voix. Et puis à chacun des symboles, il attribue, comme vous venez de le dire, une nouvelle syllabe, Taramofasalazza, ce que Mersenne appelle la taraderie de Lemaire, et qui permet donc de noter la musique de manière nouvelle. Et ça intéresse beaucoup Marin Mersenne parce que pour lui, tout ce qui peut accélérer la connaissance, accélérer la production de savoir, est bon à prendre. Or, en France, à l'époque, il y a un monopole de l'édition musicale par la famille Ballard, les seuls imprimeurs du roi pour la musique. Et ça embête beaucoup Marin Mersenne parce que ces traités, il y a des exemples musicaux qu'il doit faire graver et qu'il doit faire imprimer par Ballard. Et ça prend beaucoup de temps, Ballard est surchargé, donc ça repousse les impressions de Mersenne. Et lui, chaque fois qu'il peut trouver une autre manière d'écrire la musique, par exemple avec des nombres, par exemple avec les nouveaux caractères de Jean Lemaire, eh ben il saute dessus parce que ça permet de contourner ce monopole des Ballard et de faire à peu près ce qu'on veut.
1: Mmh. Votre livre, Grégory Graubert, s'appelle « Chanter par Lucie en France ». Pourquoi est-ce que vous avez titré comme ça? C'est une manière précisément d'orienter le débat vers la pratique et de comment est-ce qu'on enseignait le chant par Lucie devenant une espèce de clé de l'enseignement?
0: Oui, alors dans ce cas-là, le si est un peu générique et comme c'est la solution qui s'est imposée finalement, c'est la syllabe que j'ai retenue, mais on a déjà pu l'évoquer. Il y a de nombreuses syllabes qui ont
1: été... Ça aurait pu être chanté par le za ou chanté par
0: exactement.
1: Le ta.
0: Exactement, et d'ailleurs, pendant un certain temps, le za a été utilisé pour chanter le si bémol.
1: Ah,
0: et
1: oui.
0: C'est d'ailleurs assez rigolo parce que ce Jean Lemaire qui arrive à Paris en 1635 avec ses valises remplies d'inventions nouvelles, eh bien, ce pauvre Jean Lemaire, personne ne s'en souvient à la fin du siècle, et la seule chose qui lui survit, c'est la syllabe za, qui est utilisée en complément du si par certains pour distinguer le si bémol du si bécard. Mais on a dit que Banchieri utilisait le bi, le ba, le mer c'est le za, certains chantent les mi bémol ma.
1: Ah, vous écoutez, en fait, c'est chacun sa syllabe.
0: Exactement,
1: quoi. Ouais.
0: Exactement. Et il y a des solutions qui semblent être équivalentes, mais qui, dans l'idée des personnes à l'époque qui les énoncent, ne sont pas équivalentes. Elles corrigent une imperfection précédente. Et j'ai pas fait de liste exhaustive du nombre de syllabes nouvelles qui ont été proposées, mais elles seraient évidemment très longue avant que le si ne se dessine comme la solution finalement retenue.
1: Ce travail est au départ un travail de thèse qui est né à Genève, où il y avait au XVIIe siècle les psautiers qui ont pris une importance particulière dans votre travail, mais surtout dans ce débat-là.
0: Oui, tout à fait. On a évoqué le fait que les réformes de la solmisation, le fait de quitter cette théorie des hexacordes, n'étaient pas totalement étrangères à la réforme protestante, qui coupe les cordons, si on veut, avec toute la tradition guidonienne et catholique. Et il se trouve qu'au milieu du XVIIe siècle, on trouve dans les psautiers huguenots, ce répertoire des 150 psaumes avec les mélodies attribuées au XVIe siècle par les chantres du grand temple de Saint-Pierre de Genève, ces chants qui sont chantés de la même manière de Nîmes à Amsterdam, de Montpellier à Genève, tous les calvinistes partagent ce même répertoire. Eh bien, les psautiers qui sont imprimés au milieu du XVIIe siècle, à Amsterdam, mais également à Genève, à Montpellier et à Paris, comportent un petit préambule, des principes de musique dans lesquels la syllapsie est utilisée. Et elle n'est pas expliquée d'autre manière, ce qui pourrait faire penser effectivement que dans ces communautés, c'était une pratique admise depuis longtemps déjà.

0: C'était la maîtrise de Nîmes dans le psaume 42 des psaumes de Genève. C'est quelque chose qu'on pouvait donc chanter à Genève dans la deuxième moitié du XVIe siècle. Mais avec quel genre de partition sous les yeux alors?
1: Eh bien, on avait des petits psautiers avec le texte, et au début, ça dépend de la mise en page, la musique, tout simplement une portée avec les notes. Peu importe qu'on soive la musique à travers les hexacordes, à travers tarama fa sol la za, à travers ud ré mi fa sol la si, ce qu'on entend ne nous permet pas d'identifier la manière dont les gens pensent la musique, la conçoivent, quelles lunettes ils mettent sur les yeux pour la lire. En revanche, dans ces petits principes qui précèdent les psaumes en introduction, eh bien, la personne qui les a rédigés propose d'utiliser le si aux étudiants. C'est de la musique monodique, c'est de la musique qui n'est pas compliquée, qui n'est pas chromatique, il n'y a pas de dièse ou de bémol à tous les tournants de page. Et c'est un terrain tout à fait propice à l'apprentissage simple, d'une solmisation simple sur ce répertoire qui était le seul admis en fait chez les calvinistes.
0: Mais pourquoi c'est propice? Parce que c'est-à-dire que quand ils voient une note sur une portée, ils en savent définitivement le nom parce qu'il n'y a plus la référence à la main guidonienne qui faisait que ça pouvait flotter.
1: Exactement, et surtout qu'ils vont encore un peu plus loin, ces éditeurs de psaumes,
0: ouais.
1: C'est qu'ils utilisent toujours la même clé, en l'occurrence la clé d'ut troisième ligne, alors que avant on utilisait de nombreuses clés en fonction de la tessiture, de la voix qu'on chante, une clé de fa, une clé d'ut première ligne, deuxième ligne, troisième ligne.
0: Donc ça va aider à la
1: donc
0: fixation.
1: Donc là, ça aide à
0: ton.
1: Fixer ouais. Les choses exactement. On a toujours visuellement le même repère, et donc on peut lui attribuer le même nom avec certitude, sans avoir à manipuler des hexacordes.
0: Et les psautiers catholiques, eux, vont intégrer le si bien plus tard.
1: Voire même pas du tout, en fait.
0: Un siècle. Ah oui.
1: Voire même pas du tout.
0: Ils vont rester dans le système guidonien.
1: Oui, mais en fait, ça, ils ne le disent pas. En fait, les psaumes calvinistes, c'est le répertoire par excellence qui sert à l'édification des fidèles et à la formation des jeunes fidèles, donc des enfants, au même titre que le chant grégorien pour les catholiques permet de faire ses armes sur du répertoire. Et effectivement, la contre-réforme catholique va aussi utiliser cette arme que sont les psaumes pour une édification domestique, si on veut, des fidèles. Mais en revanche, ils s'adressent à des adultes qui lisent la musique déjà, et ils ne font pas précéder leur psautier de prolégomène musico-pédagogique. Donc, il n'y a pas de recommandation pour ou contre le si, pour ou contre l'hexacorde. Donc, on ne sait pas comment les gens lisaient cette musique. On ne sait que comment ils pouvaient la chanter en termes de résultats, mais pas de manière de cadre conceptuel dans lequel ils inscrivaient cette musique.
0: Oui, enfin, vous citiez tout à l'heure un certain Jacques Leclerc qui, pour le coup, lui était actif au sein de la congrégation de Saint-Maur et qui, avait publié en 1556 une méthode facile et accomplie pour apprendre le chant de l'Église sans l'aide d'aucune gamme. Mais vous rappelez que c'était quand même un guidonien.
1: Alors complètement, et c'est un personnage assez intéressant parce qu'il est à la fois aux prises avec des considérations pédagogiques, avec des jeunes qu'il doit former, et en même temps avec une somme de connaissances. C'est un bénédictin, c'est une des plus grandes autorités sur le chant grégorien au milieu du XVIIe siècle, et il rédige un nombre considérable d'écrits sur le grégorien, des écrits qui sont tous restés manuscrits, parce que c'est un fervent guidonien, c'est un fervent conservateur qui ne veut pas entendre parler de nouvelles gammes, de nouvelles syllabes, de progrès dans l'enseignement pour les enfants, parce que tout simplement ça pervertit la connaissance, ça pervertit le système, et du coup accepter une nouvelle gamme, c'est se rendre coupable de l'ignorance de l'ancienne et donc de toute la tradition. Et ça, il ne peut pas le concevoir, ce qui fait que tous ces écrits, des centaines et des centaines de folios manuscrits vont rester manuscrits, bien qu'il ait eu envie de les éditer, il les a fait valider par différentes personnes, mais il est tellement vindicatif dans ses prises de parole que ça ne pouvait pas passer auprès d'un lectorat qui se veut neutre, en fait. Ses collègues qui lui disent « Et Coco, redescends un petit peu, adopte un ton un peu plus neutre, ça passera beaucoup mieux. »
0: Oui, parce qu'en gros, Hexacorde, pour lui, c'est le paradis perdu, quoi. Qui risque d'être perdu et qu'il faut sauver.
1: Oui, complètement. Complètement. Il va jusqu'à traiter les gens qui utilisent les nouvelles gammes de musiciens de la lie de la musique.
0: Ah ouais,
1: vraiment, on est au niveau zéro, voire même en dessous. Et en même temps, il fait valider cette phrase par certains des plus grands maîtres de chapelle de son temps, qu'ils se trouvent, utilisent eux-mêmes le si. Donc il y a quand même un énorme paradoxe là-dedans, et il se tire une grosse balle dans le pied, en fait, en disant ça, en prenant un parti pris aussi, aussi net, aussi, aussi conservateur, parce que lui, en effet, toute la théorie, un peu comme ceux dont on parlait avant, qui utilisent l'hexacorde comme maillard, qui justifie les modes de musique sur l'hexacorde, eh bien, Jacques Leclerc fait la même chose, et on ne peut pas changer quoi que ce soit, parce qu'on... On se rendrait coupable d'ignorance, tout simplement.
0: Et dans les mêmes moments, paraît quand même, en 1667, une méthode de François Berthaud qui, tout en étant catholique, pour le coup, amène le si pour de vrai.
1: Oui, absolument. Et Leclerc, qui écrivait peu avant cette fameuse méthode de 1666, en réfutant toutes ces gammes nouvelles nous prouvent bien qu'elles existent.
0: Ouais.
1: Et puis, ça se matérialise dans les éditions, justement, en 66 avec la méthode facile pour apprendre à chanter la musique, en 67 sous la plume de François Berthaud, donc, qui est destiné pour le coup à un lectorat religieux, à l'éducation de jeunes novices. Et puis aussi Pierre-Benoît de Jumillac, qui est un collègue de Jacques Leclerc, qui publie en 1673-73 « La science et la pratique du plein chant », qui est une immense somme voulue par les bénédictins depuis plusieurs décennies, confiée peut-être à Jacques Leclerc d'abord, puis confiée à Jumillac parce qu'il était beaucoup plus neutre que son collègue, qui fait un état des lieux des connaissances sur le plein chant, qui est encore aujourd'hui une des références incontournables, et dans lequel il utilise aussi bien l'hexacorde que le si pour contenter tout le monde, et qui nous prouve bien également qu'on est dans une période de transition où il est nécessaire de s'adresser au lectorat dans les deux vocabulaires, si on veut, pour que tout le monde s'y retrouve.
0: Et que là-dedans, il y a des plus ou moins progressistes, sachant que finalement, le débat est en gros pour ou contre la muance.
1: Exactement, pour ou contre la nouveauté, tout simplement, au risque de perdre de vue les fondements du système musical et de sa théorie. Mais finalement, ce qui ressort des discours, c'est que quand on veut apprendre la musique pour son divertissement ou bien pour accompagner la messe, on n'a pas besoin de connaître toute la théorie, il suffit de savoir lire et de savoir lire avec une seule série de syllabes, c'est beaucoup plus facile que de devoir en superposer plusieurs de 6 syllabes pour chanter cette note.
0: Qui est Henri Dumont ?
1: Henri Dumont, c'est un organiste et maître de chapelle belge qui fait sa carrière à Paris, dans les plus hautes sphères de la musique, auprès de la reine, auprès du roi Louis XIV.
0: Qui est maître de chapelle royale, donc.
1: Absolument. Sous-maître, le véritable terme, c'est sous-maître. Le maître, c'est une personne, c'est un titre honorifique, en fait, d'une personne qui n'est pas musicienne, mais les sous-maîtres de la chapelle royale, ils sont plusieurs à se partager cette charge, éduquent les jeunes enfants de la maîtrise, composent de la musique pour les services religieux royaux, et Henri Dumont en fait partie.

0: Les pages de la chapelle et la maîtrise du centre de musique baroque de Versailles sous la direction d'Olivier Schneboli. Là, c'est une partition de 1652, donc de Henri Dumont. On est en plein milieu du XVIIe siècle. Il y a quelque chose que je m'explique plus ou moins, c'est donc ça change la façon d'enseigner le chant choral, mais ça change pas tant que ça la façon de la composer.
1: Non, je ne crois pas. Comme on le disait avant, la manière dont on conçoit la musique dans sa tête, les cadres conceptuels, les formamentis qu'on a pu
0: Ça, c'est pas
1: intégrer.
0: la même chose de réfléchir avec 7 tons qu'avec 6.
1: Alors, de nouveau, il ne s'agit pas de tons au
0: Oui,
1: sens de notes, mais de
0: toujours pas, j'ai envie
1: noms,
0: de dire.
1: mais au nom de, au nom de ces tons. On peut les appeler Pierre, Paul, Jacques, finalement, ce sera le même ton.
0: Oui.
1: L'objet lui-même ne change pas. C'est la manière de l'appeler ou de le concevoir, de l'organiser éventuellement. Mais en fait, on a des gammes diatoniques,
0: Parce
1: chromatiques
0: qu'il y a des heptacordes au sens où on fait des instruments à 7 cordes au lieu de 6 quand même à certains moments. Donc ça aussi, ça va changer les pratiques. Et donc les cadres de représentation, et donc aussi les formes.
1: Absolument. Alors, je ne sais pas si le nombre de cordes de tel ou tel instrument va influencer sur la manière dont on chante la musique et dont on l'apprend quand on est enfant. En revanche, ce qui est sûr, c'est que le modèle instrumental est essentiellement le clavier.
0: Ouais.
1: Depuis déjà la fin du 15e, mais à plus forte raison encore avec la basse continue, les techniques d'accompagnement très verticales qui se développent au 17e siècle. Et justement, à travers ce type de publication, comme les Cantica Sacra de Dumont, qui est un des premiers exemples où des basses continues sont utilisées en France, le modèle instrumental très clairement va influencer ces formamentis et ces idées d'hexacordes qui se superposaient. On était dans une dimension relative et vocale, finalement, on peut chanter, à moins qu'on ait l'oreille absolue, les mêmes syllabes, différentes syllabes sur un même son, une même hauteur, une hauteur différente, peu importe. En revanche, quand on a sous les yeux un clavier avec un certain nombre de touches blanches, de touches noires, les choses se fixent et il devient beaucoup plus simple d'avoir une référence commune, c'est-à-dire un son égale un nom, et on s'arrête là, et ce pour toujours, comme disent certaines méthodes de l'époque.
0: Par contre, on va avoir parfois quelques partitions de compositeurs, par exemple un certain Sébastien de Brossard en 1689, qui va se mettre à avoir des annotations sur ses partitions, où il doit mettre Ré à côté de ce qui est en mi bémol, ou des réglages comme ça.
1: Oui, tout à fait, c'est-à-dire que l'adjonction du si, qui est plus ou moins concomitante avec l'établissement de la tonalité, en fait, va permettre de renouveler non pas uniquement l'apprentissage du solfège par les étudiants et les étudiantes, mais aussi des nouvelles techniques, en fait, pour relire la musique de manière plus efficace. Et ce qui se développe en France à la fin du XVIIe et pendant le XVIIIe, c'est ce qu'on appelle le solfège au naturel et par transposition, c'est-à-dire qu'on ne s'embête pas avec différentes gammes, mais on en choisit une, la gamme majeure, et la tonique sera toujours ut, et une, la gamme mineure, et la tonique sera toujours ré. Et par exemple, dans un grand motet, son Miserere, il y a un des mouvements, le coniam, qui est, si on regarde la partition, en mi bémol mineur. Il y a si bémol à l'armure, c'est très compliqué. Et ce qu'on voit, c'est qu'il a ajouté à côté du mi bémol la syllabe ré, à côté du sol bémol la syllabe fa, à côté du si bémol la syllabe là, et du coup les musiciens, les chanteurs en l'occurrence, n'ont pas à s'embêter avec des bémols et la complexité de tout ça, ils transposent juste en appelant la première note ré au lieu de mi bémol, et le tour est joué. On a notre base de référence mineure, ré mineur si on veut en langage moderne, qui permet de chanter ça les doigts dans le nez, si je peux me permettre.
0: C'est bien pourquoi c'est une époque où il n'y avait pas d'oreille absolue.

0: extrait du Miserere de Sébastien de Brossard, celui-là même, hein, qui est un historien du si, puisque c'est lui qui avait dit ça commence en 1866, qui est une façon d'instruire la question, qui est donc extrêmement débattue en France au XVIIe siècle, même si vous aviez démarré dans les Flandres.
1: Exactement, Brossard qui naît justement à cette période de transition au milieu du XVIIe siècle où la technique des muances perd du terrain au profit de la nouvelle manière d'apprendre la musique et de concevoir une partition à travers la gamme du si, c'est-à-dire sept noms pour sept notes diatoniques. Et c'est à cette époque-là, du coup, entre 1660 et 1700 à peu près, qu'on trouve les deux méthodes qui coexistent dans les écrits, parce qu'il faut contenter tout le monde, il faut que les personnes qui ont appris avec l'ancienne méthode ne soient pas totalement dépassées par la nouvelle, et que les nouveaux apprenants puissent choisir aussi la manière dont ils veulent apprendre la musique, soit par la méthode des docteurs, comme ils disent à l'époque, c'est-à-dire celle des, ceux des hexacordes, ou la méthode des amateurs du si, qui permet de chanter beaucoup plus facilement. Et ce Sébastien de Brossard, véritablement, est un des premiers à se questionner sur l'identité, l'origine de cette première, de cette nouvelle syllabe de solmisation, de cette septième syllabe de solmisation, en faisant tout un travail de recherche sur lequel les générations suivantes vont continuer à élaborer des recherches.
0: Mais on peut se demander si c'est pas si la tension est pas rétrospective, c'est-à-dire si on se dit bah voilà, il y en a qui allaient plus vers le nouveau système, d'autres qui restaient attachés à l'ancien, ou est-ce que véritablement ils se disputaient en direct? Est-ce que Jacques Leclerc, Henri Dumont ont pu dialoguer ensemble et effectivement expliciter leur désaccord?
1: Alors, l'histoire ne le dit pas si ces deux-là en particulier ont discuté. En revanche, très clairement, il y a eu des tensions, comme on l'évoquait avant. Pour certains, c'est vraiment, on met à mal toute une tradition qui remonte à Guido d'Arezzo, de la tradition du grégorien, de son cadre conceptuel.
0: Et pour Jacques Leclerc, c'est vraiment mal, quoi. Ouais.
1: Et pour Jacques Leclerc, au milieu du XVIIe siècle, c'est vraiment très très mal de faire ça. Pour d'autres, plus tard aussi, il y a un véritable enjeu, en fait, de la perte et de la corruption d'une tradition séculaire qui est essentielle, notamment dans le domaine religieux. Et pourtant, Jacques Leclerc est une voix assez isolée dans sa congrégation de Saint-Maur, puisque plusieurs de ses collègues prennent la plume pour dire « Mais enfin, ce que tu dis, certes, c'est très bien pour les érudits, mais dans la pratique, il se trouve que Anselme Thévard, son collègue, a mené son enquête de son côté auprès justement de Henri Dumont à la Chapelle Royale, de son collègue Thomas Gobert également à la Chapelle Royale, de Valentin de Bournonville qui lui est maître des enfants de Notre-Dame de Paris, et que ces trois grands musiciens de Louis XIV enseignent la musique aux pages et aux enfants de chœur avec le si, avec les nouvelles méthodes, et qu'ils sont tout à fait enclins à voir ces traditions changer, puisqu'il ne s'agit en l'occurrence que de pratiques musicales, que d'apprentissage de la musique, et non pas d'une tradition théorique. Et c'est assez intéressant aussi de voir ça qu'au XVIIe, on glisse d'une théorie musicale spéculative liée au nombre hérité de l'humanisme à une théorie de la pratique beaucoup plus terre-à-terre, si on veut, et liée à des considérations tout simplement pratiques.
0: Pour terminer, ces questions-là peuvent aussi devenir quasiment des jeux, parce que à force de se prendre la tête les uns les autres sur de ré mi fa sol la ou de ré mi fa sol la si, on a en bouche des syllabes qui deviennent des matériaux musicaux pour les compositeurs.
1: Absolument, et ce depuis assez longtemps en fait. On se souvient déjà à la Renaissance des jeux que Josquin des Prés a pu faire, dégager des contours mélodiques en associant un texte avec son équivalent, avec les syllabes de la solmisation.
0: Je renvoie à l'épisode rebuffé avec Guillaume Bunel.
1: Exactement, et on a commencé cet épisode avec une fantaisie sur Ut re mi fa sol la de Froberger. Le thème Ut re mi fa sol la est extrêmement employé, surtout à partir de la fin du XVe siècle et durant tout le XVIe ainsi qu'au XVIIe siècle, pour mettre la musique en fait en abîme au sein même de la musique. C'est une espèce d'identification de la musique, de l'hexacorde guidonien, de ce béaba, si on veut bien, de l'apprentissage de la musique. Nombreux sont les messes sopra ut re mi fa sol la, sopra ut queant laxis. Nombreuses sont les composition instrumentale qui utilise ce thème qui en soi n'est pas extrêmement sexy, on peut pas faire grand chose avec Ut re mi fa sol la, mais justement ça permet aux compositeurs de montrer toute l'étendue de leur génie et comment ils peuvent sublimer ce thème. On a des centaines de ces compositions. En revanche, des compositions sur Ut re mi fa sol la si ut, personne n'utilise une simple gamme pour elle-même, finalement. Oui, on a des gammes partout, mais c'est des mouvements, c'est des tirades. Et il y a quand même Marin Marais en France qui nous propose un jeu qui s'appelle La Gamme, en forme de petit opéra, qui date de 1723. Donc, quelques décennies après l'adoption généralisée du si en France, et qui utilise chacun des tons diatoniques pour créer une œuvre d'une quarantaine de minutes, une sonate, une espèce de grande sonate, dont le premier motif est une gamme ascendante, puis descendante, telle que l'hexacorde avait pu être utilisé au préalable pour lui-même.
0: Et on va se quitter avec un extrait de cette gamme de Marin Marais. Merci beaucoup Grégory Rauber. Je rappelle qu'on peut lire « Chanté par le si en France » au XVIIe siècle aux éditions Brépol.

0: 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Bonne écoute.
1: Il était une fois un grand orchestre qui était en train de s'accorder. D'abord, les hautbois donnèrent le la à toutes les cordes. Puis à tous les bois. Et à tous les cuivres. Tous grimpaient et dévalaient leur gamme pêle-mêle, de plus en plus vite. Tous, excepté Toby, le tuba. Un petit tuba grassouillet qui soufflait gravement.

Oh, quelle ravissante musique, pensait Toby en soupirant. Hé, hey, qu'est-ce qui se passe? S'écria Pipo le piccolo. Ah, dit Toby, chaque fois que nous jouons un nouveau morceau, vous tous, on vous donne de jolies mélodies, et à moi, jamais. Jamais une jolie mélodie. Mais on n'écrit pas de jolies mélodies pour les tubas, ça ne se fait pas. Ah, voilà le chef. Chut. D'abord, les violons firent danser le joli petit air sur leurs cordes. Puis ils crièrent à la flûte, « Attrape !»« Je l'ai !» s'écria la flûte. « À moi !» claironna la trompette. Et tous se mirent à jouer. Le violoncelle, le hautbois, le basson. Pendant que Toby faisait oumpa, oumpa, qui m'attrape ? Cria le petit air. Qui m'attrape ? Je le tiens, dit Toby. « Oh, tu m'écrabouilles !» gémit le petit air. Le pauvre Toby ramassa le petit air tout aplati et essaya de lui redonner forme. « Diable de maladroit !» cinglèrent les violons. Pardon, monsieur, les crin-crins, dit Toby. Crin-crins ? On te les fera sentir, nos crins, reprirent les violons, frémissant d'indignation. À l'avenir, tu nous appelleras violons, s'il te plaît. Crin-crins ? Fidon ! Toby ! S'écria le chef. Toby, qu'est-ce qui ne va pas ? Pardon, monsieur, mais ça m'aurait fait tant de plaisir de danser avec le joli petit air, au lieu de faire ompa, ompa tout le temps. Danser ! Les violons éclatèrent de rire. Danser ! Elle est bien bonne. Le cor anglais sourit doucement, la main sur le pavillon. Et l'orchestre tout entier se mit à rire. Assez, cria le chef. Silence, tout le monde. Toby, voyons, Toby. Pardon, monsieur, je ne riais pas, moi. La répétition était terminée. Toby rentrait chez lui avec Pepito, le piccolo.

Excuse-moi, Pépito, dit Toby, mais je me sens si mal à l'aise que je préfère rester tout seul. Je comprends, dit Pépito. Bonsoir. Bonsoir, dit Toby. Il faisait un beau clair de lune. Toby marcha jusqu'à la rivière. Il s'assit sur un tronc d'arbre, puis contempla son image dans l'eau.

0: plaît me quitter. 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
1: Au vent, les arbres bruissaient et le ruisseau chantonnait. Un vieux hibou

0: Soudain, une grenouille géante jaillit hors de l'eau et s'assit à côté de Toby.
1: Bogop, bogop, la nuit est belle, bogop, bogop. J'ai dit quelle belle nuit, clon, clon, clon, clon, clon. J'ai dit admirable nuit, hello, bogop, hello, bogop.
2: Bonsoir. Mais Toby restait silencieux. Eh bien, dit la grenouille, si on ne veut pas de moi... Oh, s'écria Toby, je vous demande pardon, madame grenouille, je n'avais pas l'intention de vous froisser. La grenouille revint d'un bond. Bon, ça ne fait rien, j'ai l'habitude, personne ne fait jamais attention à moi.
0: Vraiment, dit Toby? Eh oui, bien sûr. Pourtant, chaque nuit, je m'assieds ici et je chante de tout mon cœur. Mais qui m'écoute? Personne. Vous savez chanter, dit Toby?
2: Chanter? Oh, écoute ça.

0: Mais dis donc, tu es un fameux tuba, le savais-tu? Toby, tu devrais essayer cet air à ton orchestre un jour. Sûrement, dit Toby. Au revoir, Madame Grenouille. Et Toby s'en alla, heureux comme un poisson dans l'eau. Murmura la grenouille. Voilà l'auditeur le plus compétent que j'ai jamais eu. C'est un excellent musicien, ce tuba.
1: Bogop, bogop, la nuit est belle, bogop, bogop. 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
0: Bonne nuit. Le lendemain, le grand orchestre prenait grand soin de s'accorder pour la répétition, tout bourdonnant de nervosité, car c'était l'arrivée d'un nouveau chef, le célèbre signor Pizzicato. Toby répétait ses hompa et souriait tout seul. Pepito, le piccolo, surprit son regard. Ça va mieux? Ha ha, dit Toby, avec un clin d'œil. Le voici, clama le cor anglais. Voici le signor Pizzicato. Messieurs, et Toby commença tout doucement à jouer sa petite mélodie à lui. Oh, le maudit tuba, claquèrent les violons. Quelle honte pour nous! Le trombone tira sa longue langue et les trompettes ricanèrent. Toby, dit le signor Pizzicato. Toby, je n'avais encore jamais entendu un tuba jouer une mélodie. Écoutons la suite. Oh, chic alors.

0: Ah, songeait Toby, comme je suis heureux.
1: Chaque personnage de ce conte est représenté par un instrument différent de l'orchestre. L'oiseau par la flûte.
2: Le canard par le hautbois. Le chat par la clarinette. Le grand-père par le basson.

Le loup par les trois corps. Pierre, par le quatuor à cordes. Les coups de fusil par les timbales et la grosse caisse. Et maintenant, voici le conte. Un beau matin, Pierre ouvrit la porte du jardin et s'en alla dans les grands prés verts.

0: Apercevant le canard, le petit oiseau vint se poser sur l'herbe tout près de lui. « Mais quel genre d'oiseau es-tu donc si tu ne sais pas voler ?» dit-il en haussant les épaules.
1: « Mais quelle sorte d'oiseau es-tu donc si tu ne sais pas nager ?» répondit le canard.
0: Et il plongea dans la mare.

tandis que le canard cancanait furieusement contre le chat. Au milieu de la mare.

le chat rôdait autour de l'arbre en pensant « Bon, est-ce la peine de grimper si haut? Quand j'y parviendrai, l'oiseau se sera envolé. » Tout à coup, grand-père apparut. Il était mécontent de savoir que Pierre était allé dans le pré. « L'endroit est dangereux. Si un loup sortait de la forêt, que ferais-tu ? »

Perdant la tête, le canard se précipita hors de la mare en cancanant. Mais rien à faire, le canard a beau courir, il ne peut échapper au loup. Le voilà qui s'approche. Plus près, plus près, encore plus près, il le rattrape. Attrapé, et il l'avale d'un seul coup.

l'oiseau sur une autre branche. À bonne distance du chat.

Pendant ce temps, Pierre, derrière la porte du jardin, observait ce qui se passait sans la moindre frayeur. Il courut à la maison, prit une grosse corde et grimpa sur le mur. L'une des branches de l'arbre autour duquel se promenait le loup s'étendait jusqu'au mur. Pierre s'empara de la branche. Puis il grimpa dans l'arbre. Et il dit à l'oiseau : « Va voltiger autour de la gueule du loup, mais prends bien garde qu'il ne t'attrape. »

Mais Pierre attacha l'autre bout de la corde à l'arbre. Les bonds que faisait le loup ne firent que resserrer le nœud coulant.

du haut de l'arbre, Pierre cria au chasseur : « Ne tirez pas ! Le petit oiseau et moi, nous avons déjà attrapé le loup. Aidez-nous à l'emmener au jardin zoologique. » « Où ? Au zoo !»

et fermant la marche, le grand-père et le chat. Grand-père qui hochait la tête en disant « Ouais, et si Pierre n'avait pas attrapé le loup, hein, qu'est-ce qui serait arrivé hein ?»

Maintenant, si vous écoutiez très attentivement, vous pourriez entendre le canard cancaner dans le ventre du loup, car dans sa hâte, le loup l'avait avalé vivant. Écoutez.

0: 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Nous vous donnons rendez-vous la semaine prochaine.
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